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3: 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Bonjour à tous, le fêtons Raoul aujourd'hui. Alors, que vous réservent les astres?
4: Bélier, vous vous sentirez capable de déployer une activité débordante. Les affaires que vous allez pouvoir réaliser vont attirer des curieux.
3: Taureau, c'est le moment de faire le point, de marquer une pause. Isolez-vous, on cherche à vous déstabiliser.
4: Gémeaux, une opportunité dans les affaires pourrait se décider brusquement. Vous pourrez enfin prendre votre part du gâteau.
3: Cancer, le soleil brille. Vous êtes sous une bonne étoile en ce moment. C'est peut-être le moment d'exaucer certains vœux.
4: Les lions, appréciez ce qui est à votre portée, en prenant soin de ne pas placer la barre trop haut.
3: Vierge, vous avez envie d'apprendre. Pour certains, il peut s'agir d'envisager une nouvelle coopération à mettre en place.
4: Balance, même si l'on apprécie votre franchise, cela passera mieux avec un sourire.
3: Scorpion, il va falloir batailler aujourd'hui pour parvenir à vos fins.
4: Les Sagittaires, vous allez penser sérieusement à rechercher une autre occupation. C'est un signe avant-coureur d'un moral excellent.
3: Capricorne, vous avez un sens créatif. Votre imagination est en ébullition. N'hésitez pas à utiliser ce talent qui sommeille en vous.
4: Les Verseaux, vous retrouverez confiance en vous. Et ce n'est pas le courage qui va vous manquer aujourd'hui.
3: Enfin, Poissons, les planètes portent vos émotions sur le devant de la scène. Bonne journée à tous, à demain pour un nouvel horoscope. Nous fêterons Thibaut.
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1: Bonjour à tous, jour J pour Marine. Les troupes lepénistes attendent avec angoisse ce mardi à 13h30 le délibéré de la Cour d'appel de Paris. Cette décision des juges va déterminer l'avenir politique de la leader historique du RN et la campagne présidentielle de 2027 du parti pour laquelle Jordan Bardella se prépare et prend de plus en plus de liberté. Cédric Jubilard est finalement passé aux aveux. Le peintre plaquiste de 39 ans reconnaît avoir tué son épouse Delphine, qui n'avait plus donné signe de vie depuis la nuit du 15 au 16 décembre 2020. Il s'exprime dans un courrier manuscrit adressé à son avocat Pierre Debuisson, auquel la Dépêche du Midi a eu accès hier. Il reconnaît être à l'origine de la mort de son épouse. Pour les détails, il les donnera au magistrat. La fumée épaisse et noire a inquiété plus d'un Fréjusien hier. En fin d'après-midi, un incendie s'est déclaré dans un hangar d'environ 1000 mètres carrés situé au niveau de l'avenue Louis Lépine à Fréjus. Sur place, d'importants moyens humains et matériels ont été déployés. Au total, 48 sapeurs-pompiers mobilisés. Pour rappel, un feu de forêt avait nécessité l'évacuation de plus de 2000 personnes la semaine dernière à Fréjus. Tentative d'intimidation extrêmement dangereuse au vu du début anticipé de la saison des feux dans le sud de l'Hexagone. Dimanche, en début de soirée, les occupants d'un pavillon des quartiers nord de Marseille ont été la cible d'un jet d'objet incendiaire à l'origine d'un bref départ d'incendie. Team USA prend la porte malgré la suspension annulée de Folarin Balogun. Les États-Unis se sont lourdement inclinés en 8e de finale de la Coupe du Monde face à la Belgique, 4-1. Les Diables Rouges affronteront l'Espagne en quart de finale vendredi. Le Portugal de Cristiano Ronaldo éliminé au forceps par l'Espagne en 8e de finale de cette Coupe du Monde de foot. La Seleção a été foudroyée par un but dans le temps additionnel. Ce but offre la victoire au partenaire de Lamine Yamal, le score 1-0. Voilà, c'est la fin de ce flash. Merci de l'avoir suivi.
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1: Bonjour à tous, Team USA prend la porte malgré la suspension annulée de Folarin Balogun. Les États-Unis se sont lourdement inclinés en huitième de finale de la Coupe du Monde contre la Belgique, le score 4-1. Les Diables Rouges affronteront l'Espagne en quart de finale vendredi. Le Portugal de Cristiano Ronaldo éliminé au forceps donc par l'Espagne en huitième de finale de cette Coupe du Monde. La Seleção a été foudroyée par un but dans le temps additionnel. Ce but offre la victoire aux partenaires de Lamine Yamal, le score 1-0. Après sa blessure à la cuisse contractée à l'entraînement qui lui avait fait manquer France-Paraguay, Aurélien Tchouaméni n'a pas participé hier à la séance d'entraînement collective. Pourtant, le staff des Bleus avait opté pour un programme court et peu intense. Avant le quart de finale face au Maroc, jeudi, le staff de l'équipe de France ne communique pas sur la gravité de la blessure du milieu madrilène, titulaire indiscutable, mais aussi un des vice-capitaines de l'effectif. Après la vente de Ramos à la Milan, le PSG doit vendre dans les prochains jours son milieu offensif Lee Kang-in. Le Coréen souhaite s'engager avec l'Atlético Madrid. Les discussions entre le PSG et son homologue espagnol sont en bonne voie. En première ligue, l'attaquante internationale d'origine guadeloupéenne, Naomi Feller, rejoint le PSG. L'attaquante internationale française, en fin de contrat avec le Real Madrid, rejoint le Paris Saint-Germain pour un contrat portant jusqu'en 2030. C'est ce qu'a annoncé le club parisien hier. Tadej Pogačar remporte en patron la troisième étape du Tour de France et prend le maillot jaune de leader. Paul Sexas est encore dans le coup. Le Slovène a été mis en orbite à 300 mètres de la ligne par son coéquipier mexicain Del Toro hier au sommet des Angles pour remporter son premier succès dans cette édition 2026. Étape 4 aujourd'hui entre Carcassonne et Foix, 181 km au menu, un parcours accidenté avec 2700 mètres de dénivelé positif pour les coureurs du Tour de France. Voilà, c'est la fin de ce flash. Merci de l'avoir suivi.
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4: Bonjour à tous, le fêtons Raoul aujourd'hui. Alors, que vous réservent les astres?
5: Bélier, vous vous sentirez capable de déployer une activité débordante. Les affaires que vous allez pouvoir réaliser vont attirer des curieux.
4: Taureau, c'est le moment de faire le point, de marquer une pause. Isolez-vous, on cherche à vous déstabiliser.
5: Gémeaux, une opportunité dans les affaires pourrait se décider brusquement. Vous pourrez enfin prendre votre part du gâteau.
4: Cancer, le soleil brille. Vous êtes sous une bonne étoile en ce moment. C'est peut-être le moment d'exaucer certains vœux.
5: Les lions, appréciez ce qui est à votre portée, en prenant soin de ne pas placer la barre trop haut.
4: Vierge, vous avez envie d'apprendre. Pour certains, il peut s'agir d'envisager une nouvelle coopération à mettre en place.
5: Balance, même si l'on apprécie votre franchise, cela passera mieux avec un sourire.
4: Scorpion, il va falloir batailler aujourd'hui pour parvenir à vos fins.
5: Les sagittaires, vous allez penser sérieusement à rechercher une autre occupation. C'est un signe avant-coureur d'un moral excellent.
4: Capricorne, vous avez un sens créatif. Votre imagination est en ébullition. N'hésitez pas à utiliser ce talent qui sommeille en vous.
5: Les Verseaux, vous retrouverez confiance en vous. Et ce n'est pas le courage qui va vous manquer aujourd'hui.
4: Enfin, Poissons, les planètes portent vos émotions sur le devant de la scène. Bonne journée à tous, à demain pour un nouvel horoscope. Nous fêterons Thibaut.
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foudroyé par un but dans le temps additionnel. Ce but offre la victoire au partenaire de Lamine Yamal, le score 1-0. Cédric Jubilard est finalement passé aux aveux. Le peintre plaquiste de 39 ans reconnaît avoir tué son épouse Delphine, qui n'avait plus donné signe de vie depuis la nuit du 15 au 16 décembre 2020. Il s'exprime dans un courrier manuscrit adressé à son avocat, auquel la dépêche du midi a eu accès hier. Il reconnaît être à l'origine de la mort de son épouse. Pour les détails, il les donnera au magistrat. Entre angoisse ces résignations, les troupes lepénistes attendent ce mardi à 13h30 le délibéré de la Cour d'appel de Paris. Cette décision des juges déterminera l'avenir politique de la leader historique du RN et la campagne présidentielle de 2027 du parti pour laquelle Jordan Bardella se prépare et prend de plus en plus de liberté. La France entre pleinement dans le troisième épisode de la chaleur de l'été. La vigilance orange canicule s'étend à une soixantaine de départements aujourd'hui, alors qu'elle concernait principalement le sud-ouest et le pourtour méditerranéen. Les fortes chaleurs gagnent du terrain vers le nord et l'est. Météo France alerte sur un nouvel épisode sévère et durable nécessitant une vigilance particulière, notamment pour les personnes sensibles ou exposées. L'important incendie dans les Pyrénées-Orientales n'est toujours pas fixé. Il a désormais parcouru 4900 hectares selon le ministre de l'Intérieur. Beyoncé dévoile un nouveau titre pour teaser la réédition de son album B-Day. Le morceau titre est le fruit d'une collaboration notamment avec Pharrell Williams. La réédition de son deuxième album est attendue pour le 4 septembre prochain, soit 20 ans après sa première parution.

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1: Les habitants du Plessis, commune de Oignes, vident leurs placards et garages dimanche 12 juillet pour une vente au déballage de 9h à 17h. Des ballons se trouveront bien sûr devant chaque maison participante. Alors venez nombreux si vous voulez chiner quelques placards, quelques garages. Les habitants du Plessis, commune de Oignes, vous attendent dimanche 12 juillet, 9h-17h pour une vente au déballage. Grand Méchoui, c'est à Varzy, dimanche 12 juillet. C'est organisé par le comité des fêtes. Ce sera à partir de 12h30 aux grandes promenades de Varzy, comprenant kir, entrée, frites, flageolets, fromage, dessert, café. 25€ sont les vins pour les adultes et 13€ pour les enfants de moins de 12 ans. Les réservations se prennent au plus vite au 03 86 29 49 72 ou encore au 06 76 10 61 02. Le club des Roches organise cette année un vide-grenier à Surgy, dimanche 12 juillet de 6h à 18h. Buvette et snack sur place, l'emplacement est gratuit. Pensez à réserver en téléphonant 06 31 26 38 18. Grand feu d'artifice, c'est à Brève. Le rendez-vous est donné le 13 juillet, place François Savary. Juste avant, il y aura bien sûr restauration buvette sur place, retraite au flambeau à 22h30, départ de la mairie et grand feu d'artifice vers 23h. La soirée se terminera et se poursuivra surtout avec Amplitube, sonorisation, animation, karaoké, bal gratuit, ouvert à tous. C'est une soirée organisée par le comité des fêtes de Brève, alors venez nombreux. Rendez-vous le 13 juillet. Fête des escargots, c'est à André, lundi 13 juillet, place de la mairie. Rendez-vous à partir de 19h avec buvette, escargots, frites, hot dog, fromage, dessert, retraite au flambeau et grand feu d'artifice suivi d'une soirée DJ. C'est organisé par le comité des fêtes d'André, alors venez nombreux à cette fête des escargots, lundi 13 juillet, à partir de 19h. Fête champêtre organisée par le CDF, comité des fêtes de Dreux-les-Belles-Fontaine, le 14 juillet, rendez-vous midi et soir, restauration et buvette sur place avec structure gonflable, jeux pour enfants et adultes, tombola, crêpes à déguster bien sûr, et en soirée à partir de 22h, retraite au flambeau, 23h, feu d'artifice. C'est donc à Dreux-les-Belles-Fontaine, allée des sources, parking gratuit. Vous pouvez bien sûr vous renseigner en téléphonant 06 73 70 17 28. Grande fête nationale du 14 juillet, c'est à Oudan. La commune et l'association Oudan Off vous invitent à célébrer la fête nationale. Au programme des festivités, 15h, jeux pour enfants, balade à poney pour tous les enfants. 16h à 18h, concours de tir à la carabine enfants et adultes. 19h, apéritif citoyen, repas républicain ouvert à tous. En soirée, feu d'artifice et soirée DJ. Participation gratuite pour les habitants de la commune, participation de 7€ pour les accompagnants extérieurs. Inscription obligatoire auprès de la mairie, lundi, mardi, jeudi de 14h à 18h ou par téléphone au 09 64 12 58 62. La commune et l'association Oudan Off vous attendent nombreux pour partager ce moment convivial et festif. Le 14 juillet, c'est bien sûr à Oudan. Grand feu d'artifice à Sciez à partir de 23h, ce sera bien sûr le 14 juillet. Mais avant, bien sûr, on se retrouve à partir de 19h sur le terrain de pétanque de Sciez pour une soirée conviviale et festive avec au programme buvette et barbecue animé par le comité des fêtes locales, assisté des membres des municipalités de groupements pédagogiques Sciez, Couloutre, Ménestro et Perrois. Démonstration de country par le Country Club et Sciez. 21h30, retraite au flambeau. 22h, grand bal gratuit animé par le groupe Elixir. Et à 23h, donc, le fameux grand feu d'artifice. Une programmation, une soirée conviviale et festive. Acier, rendez-vous le 14 juillet. L'association Clé de Varzy vous invite à un pique-nique républicain sorti du sac aux abords de la chapelle Saint-Lazare, mardi 14 juillet à partir de 12h, animation musicale. Pour votre confort, apportez bien sûr table et chaises pliantes. Ce mois de juillet, laissez-vous séduire par la musique dans le cadre exceptionnel du château de Drouet-les-Belles-Fontaines. Pendant 3 jours, vivez des rendez-vous musicaux ouverts à tous. Vendredi 10 juillet, 20h, découvrez un récital piano et alto consacré au romantisme allemand. Samedi 11 juillet, 20h, retrouvez Roméo et Juliette, l'opéra de Bellini interprété en français. Et dimanche 12 juillet, 10h, place aux plus jeunes avec Babar de Poulenc, un spectacle interactif mêlant musique et dessin où les enfants deviennent acteurs de l'histoire. Un moment magique pour les enfants entre 5 à 10 ans. Est-ce là la beauté du château qui sublime la musique ou la musique qui fait revivre ce joyau du 12e siècle? Les artistes de l'ensemble Ad Alta Voice, dirigé par Maestro Matteo Carminati, vous donnent rendez-vous au château de Drouet-les-Belles-Fontaines pour partager ces instants d'émotion. Venez vivre la musique autrement dans un lieu chargé d'histoire. C'est tout au long d'un week-end, vendredi 10 juillet 20h, samedi 11 juillet 20h également et dimanche 12 juillet 10h. Le comité des fêtes de Chevennes-Changy vous attend nombreux samedi 11 juillet pour leur méchoui. Ce sera à partir de 19h, comprenant apéritif, entrée, agneau cuit à la broche ou poitrine roulée cuit à la broche, pommes de terre, sauce crème, fromage, dessert et café, boissons non comprises, vin rosé ou vin rouge à 8€ la bouteille, 20€ par personne, gratuit pour les moins de 10 ans. Les réservations se prennent auprès de Monsieur Lavaux au 06 78 96 42 41. Alors n'hésitez pas à réserver pour ce méchoui qui vous est proposé samedi 11 juillet 19h à Chevennes-Changy. C'est organisé par le comité des fêtes. Concert voyage baroque avec l'ensemble Impetuosa, participation libre. Le rendez-vous est donné jeudi 9 juillet 19h à l'église de Chalot, vendredi 10 juillet 19h à l'église de Pouclorme, samedi 11 juillet 20h à la métairie de Savelot à Ouroux-en-Morvan, dimanche 12 juillet 18h à l'église de Cervon et lundi 13 juillet 19h en l'église de Tanné. Un verre de l'amitié sera servi à l'issue de chaque concert. Les renseignements peuvent se prendre au 06 60 70 59 56. Venez fêter le 14 juillet, c'est à Corvol-l'Orgueilleux. Rendez-vous pour un repas avec paella, fromage, tartelette, apéritif offert par la municipalité. 15€ par adulte, 8€ pour les enfants de 6 à 12 ans hors boisson. Inscription règlement en mairie. Attention, les places sont limitées. Alors n'hésitez pas à vous y rendre afin de réserver votre repas du 14 juillet. Ce sera à la salle des fêtes de Corvol-l'Orgueilleux. Vide-grenier, c'est samedi 11 juillet, c'est à Entrain-sur-Noin. C'est organisé par Interanum. Le rendez-vous est donné de 8h à 18h sans réservation, 2€ le mètre linéaire. Vous pouvez vous renseigner au 06 81 36 45 41. Alors venez nombreux au vide-grenier. Samedi 11 juillet, c'est tout au long de la journée, c'est à Entrain-sur-Noin. C'est la fête du Bordelot à Pousseau, samedi 11 juillet. Rendez-vous à partir de 19h30. Il vous sera proposé que des produits locaux, à savoir steak de bœuf de la boucherie Nièvre à Clamcy, andouillette, chipot, merguez de Morvan, charcuterie Salaison, les chèvres des petits cabris de Drouet-les-Belles-Fontaines, frites et pâtisseries maison. À partir de 22h30, lampion et grand feu d'artifice à partir de 23h avec animation, complitube et fête foraine sur place. C'est la fête du Bordelot à Pousseau. C'est samedi 11 juillet. On vous attend nombreux. portes ouvertes du domaine Bel Air, samedi 11, dimanche 12 juillet, de 10h à 20h. C'est à Villiers-sur-Yonne, entrée libre, dégustation gratuite, vente de vin en direct et c'est sans rendez-vous. Romain Desbrosses vous accueille pour vous faire découvrir le domaine, les nouvelles références, pinot noir, melon, chardonnay, dans un cadre rafraîchissant, aux caves voûtées, domaine de Bel Air à Villiers-sur-Yonne. C'est donc tout au long de la journée du samedi 11 et dimanche 12 juillet à Villiers. Donc n'hésitez pas à vous y rendre pour ces portes ouvertes, domaine Bel Air.
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1: Bonjour à tous. L'aventure Coupe du Monde terminée pour Team USA malgré la suspension annulée de Follarin Balogun. Les États-Unis se sont lourdement inclinés en huitième de finale de cette Coupe du Monde de football face à la Belgique. Le score 4-1. Les Diables Rouges affronteront l'Espagne en quart de finale vendredi. Le Portugal de Cristiano Ronaldo éliminé au forceps par l'Espagne en huitième de finale. La Seleção a été foudroyée par un but dans le temps additionnel. Ce but offre la victoire au partenaire de Lamine Yamal, le score 1-0. Cédric Jubilard est finalement passé aux aveux. Le peintre plaquiste de 39 ans reconnaît avoir tué son épouse Delphine, qui n'avait plus donné signe de vie depuis la nuit du 15 au 16 décembre 2020. Il s'exprime dans un courrier manuscrit adressé à son avocat, auquel la Dépêche du Midi a eu accès hier. Il reconnaît être à l'origine de la mort de son épouse. Pour les détails, il les donnera au magistrat. Entre angoisse et résignation, les troupes lepénistes attendent ce mardi à 13h30 le délibéré de la Cour d'appel de Paris. Cette décision des juges déterminera l'avenir politique de la leader historique du RN et la campagne présidentielle de 2027 du parti, pour laquelle Jordan Bardella se prépare et prend de plus en plus de liberté. La France entre pleinement dans le troisième épisode de la chaleur de l'été. La vigilance orange canicule s'étend à une soixantaine de départements aujourd'hui, alors qu'elle concernait principalement le sud-ouest et le pourtour méditerranéen. Les fortes chaleurs gagnent du terrain vers le nord et l'est. Météo France alerte sur un nouvel épisode sévère et durable, nécessitant une vigilance particulière, notamment pour les personnes sensibles ou exposées. L'important incendie dans les Pyrénées-Orientales n'est toujours pas fixé. Il a désormais parcouru 4900 hectares, selon le ministre de l'Intérieur. Formation des enseignants, des forces de l'ordre, stage de citoyenneté. Le gouvernement présente un plan de 55 mesures contre les discriminations racistes et antisémites. Le plan présenté par Aurore Berger prévoit notamment de mettre l'accent sur la formation des chefs d'établissement, des inspecteurs et des futurs enseignants. Le recul du nombre de naissances se confirme en France. En 2025, 643 905 naissances ont été enregistrées dans le pays. Stéphane Nicolas.
2: Oui, et c'est une baisse de 2,3% par rapport à 2024. Le phénomène était toutefois plus prononcé l'année précédente, moins 2,8%, et encore plus en 2023, moins 6,6%, d'après les données de l'INSEE publiées ce lundi. Ce recul des naissances en France est observé depuis 15 ans. Au total, le nombre de bébés nés en 2025 est inférieur de 24% à celui de 2010, dernier point haut des naissances, selon l'Institut National de la Statistique. Cette baisse est enregistrée dans quasi toutes les régions françaises. Elle reste stable dans les pays de la Loire et à La Réunion et augmente légèrement en Martinique et à Mayotte, respectivement plus 1 et plus 2%.
1: Malgré cette tendance de long terme, l'indicateur conjoncturel de fécondité en France reste l'un des plus élevés de l'Union européenne, en deuxième position derrière la Bulgarie. Également dans l'actualité sportive, Pogačar remporte en patron la troisième étape du Tour de France et prend le maillot jaune de leader. Le Slovène a été mis en orbite à 300 mètres de la ligne par son coéquipier mexicain Del Toro hier au sommet des Angles pour remporter son premier succès dans cette édition 2026. Étape 4 aujourd'hui entre Carcassonne et Foix, 180 km au menu, un parcours accidenté avec 2700 mètres de dénivelé positif pour donc les coureurs du Tour. Beyoncé dévoile un nouveau titre pour teaser la réédition de son album B-Day. Le morceau titre est le fruit d'une collaboration notamment avec Pharrell Williams. La réédition de son deuxième album est attendu pour le 4 septembre prochain, soit 20 ans après sa première parution. Voilà, c'est la fin de ce flash, merci de l'avoir suivi.
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3: L'horoscope. Bonjour à tous, le fêtons Raoul aujourd'hui. Alors, que vous réservent les astres?
4: Bélier, vous vous sentirez capable de déployer une activité débordante. Les affaires que vous allez pouvoir réaliser vont attirer des curieux.
3: Taureau, c'est le moment de faire le point, de marquer une pause. Isolez-vous, on cherche à vous déstabiliser.
4: Gémeaux, une opportunité dans les affaires pourrait se décider brusquement. Vous pourrez enfin prendre votre part du gâteau.
3: Cancer, le soleil brille, vous êtes sous une bonne étoile en ce moment. C'est peut-être le moment d'exaucer certains vœux.
4: Les lions, appréciez ce qui est à votre portée, en prenant soin de ne pas placer la barre trop haut.
3: Vierge, vous avez envie d'apprendre. Pour certains, il peut s'agir d'envisager une nouvelle coopération à mettre en place.
4: Balance, même si l'on apprécie votre franchise, cela passera mieux avec un sourire.
3: Scorpion, il va falloir batailler aujourd'hui pour parvenir à vos fins.
4: Les sagittaires, vous allez penser sérieusement à rechercher une autre occupation. C'est un signe avant-coureur d'un moral excellent.
3: Capricorne, vous avez un sens créatif, votre imagination est en ébullition, n'hésitez pas à utiliser ce talent qui sommeille en vous.
4: Les Verseaux, vous retrouverez confiance en vous et ce n'est pas le courage qui va vous manquer aujourd'hui.
3: Enfin, Poissons, les planètes portent vos émotions sur le devant de la scène. Bonne journée à tous, à demain pour un nouvel horoscope, nous fêterons Thibaut.
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3: Bonjour à tous, relaxé, Sandra Bertin, relaxée donc par le tribunal correctionnel de Nice, en larmes hier à l'énoncé de la décision, la policière municipale niçoise était poursuivie en diffamation par une commissaire de police installée désormais à Bordeaux. Cette dernière l'accusait de dénonciation calomnieuse. Le soir de l'attentat de la promenade des Anglais, le 14 juillet 2016, Sandra était au centre de supervision urbain derrière les caméras.

0: pour les détails, il les donnera au magistrat. Entre angoisse et résignation, les troupes lepenistes attendent ce mardi à 13h30 le délibéré de la Cour d'appel de Paris. Cette décision des juges déterminera l'avenir politique de la leader historique du RN et la campagne présidentielle de 2027 du parti pour laquelle Jordan Bardella se prépare et prend de plus en plus de liberté. Il avait les crocs, un dentiste marseillais condamné hier à 2 ans de prison ferme pour une vaste escroquerie commise au préjudice de la sécurité sociale, évaluée à plus de 2,6 millions d'euros. Il facturait des actes jamais réalisés. 8 autres prévenus sont également condamnés. La France entre pleinement dans le 3e épisode de chaleur de l'été. La vigilance orange canicule s'étend à une 60aine de départements aujourd'hui, alors qu'elle concernait principalement le sud-ouest et le pourtour méditerranéen. Les fortes chaleurs gagnent du terrain vers le nord et l'est. Météo France alerte sur un nouvel épisode sévère et durable, nécessitant une vigilance particulière, notamment pour les personnes sensibles ou exposées.
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0: Une nouvelle émission sur Flotteur FM, Écho de la mode, en toute simplicité, hein, avec Virginie Jarreau. Bonjour Virginie.
1: Bonjour.
0: Alors, morphologie. Ah, ouais. On va changer.
1: Alors,
0: hein, on a
1: qu'est-ce
0: fait,
1: qu'on fait
0: on a fait, je sais même plus, H. Ça, je sais qu'on a fait. On a fait le A.
1: Le V.
0: Le V. Et là, on va faire le O. Allez, le O.
1: Allez, le O. Dans la comment forme généreuse.
0: On... Alors, comment on repère notre morphologie déjà?
1: Ben, c'est parce
0: pas
1: qu'on
0: si
1: est...
0: évident que ça. Hein.
1: Ben non, c'est pas si évident que ça parce que des fois on est en H et on se croit en O, et ben non. Et
0: oui.
1: des fois on se croit, on est en V et on se dit oh je suis en O, et ben non.
0: Bon.
1: Alors le O il est généreux. Voilà.
0: Bon.
1: Alors il faut sauter la tête de dire ben je suis grosse. Non. On est généreuse.
0: D'accord.
1: On a des épaules, des hanches un peu arrondies. On a une taille un peu moins marquée, effectivement, que le V ou
0: oui.
1: Le H. Voilà. On a une poitrine généreuse. Alors, on ne va pas s'en plaindre. Hein. Il faut juste trouver les produits qui vont bien.
0: Voilà, c'est ça.
1: Alors, l'objectif, ce n'est pas de se cacher. Surtout, okay. S'il vous plaît, arrêtez de vous cacher sur des choses très larges, très carrées.
0: Qui va amplifier, en fait.
1: Ça amplifie, peut-être, ça n'avantage
0: ouais.
1: pas. Et franchement, c'est dommage. Chaque morphologie, on peut s'habiller correctement. Et il y a des femmes qui l'ont très, très bien compris. On voit des femmes qui sont fortes, qui sont dans la morphologie haut et qui s'habillent admirablement bien.
0: Ben oui, c'est vrai.
1: Elles se mettent en valeur,
0: ouais,
1: point,
0: c'est
1: tout.
0: Ça, c'est se mettre en valeur, ouais.
1: Et puis, quand
0: c'est
1: on
0: vrai.
1: Voit les gens, on ne regarde pas la physionomie des gens, on voit leur bien-être.
0: Oui,
1: et
0: c'est ça.
1: Et quand ça transpire à travers les vêtements, qu'est-ce que c'est chouette, hein.
0: C'est vrai, c'est vrai.
1: Donc, il faut structurer cette silhouette, hein, il faut l'allonger visuellement et se mettre en valeur le décolleté.
0: Ah.
1: Et puis, si on a de la chance d'avoir des belles jambes, ben aussi les jambes, parce
0: okay.
1: qu'on peut être rond et avoir de magnifiques jambes. Donc, au niveau des hauts, il faudra privilégier des décolletés en V, forcément.
0: Hein. Oui, pour allonger, justement, c'est ça, hein. Pas de...
1: Pour allonger le buste, tu suis bien.
0: Et oui, non, mais oui,
1: que...
0: maintenant.
1: Oh là là, c'est tout à fait ça. Des tops fluides. Pourquoi? Parce que donc il faut pas qu'ils soient moulants.
0: Hein. Oui.
1: Mais si vous mettez un gros t-shirt bien carré, alors il sera pas moulant, je vous l'accorde, mais ça va être super rigide et ça va pas avoir cet effet de bouger
0: oui,
1: avec votre corps.
0: Oui,
1: donc
0: je
1: du
0: vois.
1: Coup, ça fera carré et nous on aura une vision de carré. Et il faut éviter cette vision-là. Alors, il faut qu'il soit fluide. Il ne faut pas qu'il soit ni trop moulant, ni trop ample non plus.
0: D'accord.
1: Il faut vraiment qu'il soit en fonction de votre stature. Moi, je me bats souvent. C'est des dames qui sont un petit peu fortes. Elles... Je ne veux pas que ça se voit. Je ne veux pas voir mes petits poignets d'amour. Machin. Eh ben non. Il y a des fois, il vaut mieux que ce soit assez près plutôt que d'avoir quelque chose qui ressemble à rien, quoi.
0: Oui, qui va accentuer...
1: Qui va accentuer la morphologie en haut.
0: D'accord.
1: Donc, matière légère et structurée, ça, il faut en abuser encore et toujours. On peut ajouter des vestes droites ou des gilets ou des blazers assez longs. Ça finit une silhouette quand on a une silhouette
0: plutôt
1: assez
0: long,
1: ronde.
0: Plutôt long, alors, du coup.
1: Plutôt long. Alors,
0: okay.
1: Tout dépend aussi si on est petite ou grande.
0: Oui, bien sûr.
1: D'accord.
0: Après, ça,
1: donc
0: oui.
1: Là, c'est encore une fois...
0: Selon,
1: on vient en
0: sûr.
1: Boutique et puis on regarde ensemble. Hein. Tunique, on peut les avoir légèrement évasées aussi. Ça marche bien, on se sent bien, ça bouge autour de notre corps, on marque pas là où il faut pas, mais on a quand même quelque chose d'élégant.
0: Okay.
1: On reste dans l'élégance visuelle.
0: Côté couleur, il n'y a pas trop de...
1: Attends, j'y viens tout à l'heure.
0: Oh, je vais
1: mais
0: trop vite.
1: C'est pas
0: vite,
1: possible,
0: vite.
1: Ça. Oh, Karine, tu me fatigues.
0: Je vais
1: hein.
0: trop vite.
1: Non, alors, on
0: oui.
1: continue sur les hauts.
0: Oui.
1: Il faut éviter les hauts très moulants. Parce que
0: donc,
1: là, pour le coup, ça ne vous avantage pas. Matière donc épaisse et rigide. Les t-shirts en coton bien épais, et ben non.
0: Non.
1: Des cols roulés aussi serrés, c'est pas super. Hein. Il vaut mieux privilégier de vous mettre en avant un petit peu le décolleté,
0: okay.
1: choses comme ça. Et puis alors éviter les volants ou les détails au niveau du ventre. Souvent, on a tendance à vouloir mettre une ceinture au niveau du ventre. Ben, c'est pas super super. Donc,
0: okay.
1: il faut vraiment éviter ça. Encore une fois, ça dépend vraiment de sa morphologie parce que vous avez des hauts un peu ovales, vous avez des hauts un peu plus ronds. Donc,
0: ouais, c'est pas si évident que ça.
1: Non, c'est pas simple.
0: C'est pas simple. D'où pourquoi c'est bien d'aller voir une personne de sa petite boutique qui peut peut-être conseiller, puis qu'on
1: oui,
0: peut
1: voilà.
0: essayer du coup. C'est
1: on
0: quand
1: peut
0: même,
1: essayer, c'est important.
0: C'est important.
1: Et nous, on a notre œil qui est il analyse, il juge pas, il analyse et dit oui ça va, non ça va pas, attendez on va faire autre chose, on va essayer autre chose. Et c'est en essayant qu'on dit ah ça c'est parfait pour vous. C'est surtout ça. Au niveau des bas, donc la morpho haut, on l'avait déjà vu, mais les pantalons droits ou légèrement évasés, c'est parfait. Hein, les bodcut ou les flares, on évase un peu sur le bas. Les tailles, alors... moi, je privilégierais la taille haute. Pourquoi ? Parce qu'elle est quand même gainante et confortable. Donc, ça nous maintient quand même le ventre. Et c'est important. Et au niveau des jupes, plutôt trapèze ou droite. Hein. Ça dépend aussi de comment on va se sentir à l'aise dans sa jupe. Okay. Hein. Au niveau des robes, plutôt des robes portefeuille, ça c'est vraiment super. Ou des robes un peu en pire, au niveau de la taille sous poitrine.
0: Ah oui, qui part sous la poitrine.
1: Voilà, quoi. C'est ça. Des robes droites fluides, des petites trapèzes, voilà. C'est structuré mais sans mouler. Au niveau des vestes et manteaux, plutôt manteau droit ou des vestes longues un peu ouvertes, ça vous structure aussi. Si vous avez la chance d'être ronde et grande, vraiment n'hésitez pas à allonger votre silhouette avec des grandes pièces. Les trench fluides, il faut éviter vraiment les modèles courts qui coupent la silhouette au niveau du ventre. Voilà. Alors, au niveau des couleurs.
0: Alors
1: Alors, le look monochrome. C'est top parce que ça allonge la silhouette.
0: Ouais.
1: Alors, je dis monochrome, mais ça ne vous évite pas de mettre un joli foulard, d'accessoiriser quand même. On attire l'œil avec les accessoires, les boucles d'oreilles, les gros colliers, les assez longs, les foulards aussi, ça peut être vraiment sympa. Et plutôt privilégier des couleurs foncées au niveau du centre et plus claires sur les côtés. Mm-hmm. Hein. Donc, je pense que je vous ai un petit peu tout dit.
0: Tu as sur la morphologie haut.
1: Surtout, j'insiste sur le fait qu'il faut se sentir bien dans ses vêtements. Mais vous pouvez, même avec un corps qu'on n'a pas choisi, ou même si on ne se sent pas bien, on peut se sentir belle quand même avec les vêtements.
0: Oui, vraiment. C'est ça.
1: Et n'hésitez pas, encore une fois, ne dites pas « Ah non, ça, c'est pas pour moi ». Parce que moi, toutes les semaines, je suis confrontée à ça, à des gens qui me disent « Ah non, mais moi, je peux pas mettre ça ». Essayez.
0: Oui, c'est
1: essayez,
0: ça.
1: Essayez.
0: Des fois, c'est vrai que ça change tout. Et on aurait tendance à dire « Bah non, ça, c'est pas pour moi ». Puis en fin de compte, une fois qu'on essaie, on est surpris, quoi.
1: On est tout le temps surpris.
0: Voilà. Donc, pourquoi c'est bien d'avoir nos petites boutiques locales pour pouvoir essayer puis être surpris.
1: Oui, parce que ça vaut aussi pour les sous-vêtements, ça vaut pour tout. Mais comme pour une paire de chaussures. Oui. Si on n'est pas aussi bien dans sa paire de chaussures.
0: Nadine, si tu nous écoutes.
1: Bah voilà, on t'attend.
0: Un jour. Il y a Florence et puis il y a voilà, hein,
1: mais
0: il y a
1: d'autres encore. Florence, voilà.
0: Oui.
1: On essaiera de se faire une petite émission à toutes.
0: Mais n'hésitez pas à pousser les portes de vos boutiques qui sont locales sur Clamecy notamment, bien sûr.
1: Oui, et c'est important, et vous verrez, pour vous, vous vous sentirez bien mieux. Et surtout, on est là pour que vous vous sentiez bien.
0: Oui. En tout cas, merci Virginie pour tous ces petits conseils sur la morphologie haut. On fera un jour un rappel de toutes les morphologies, parce que bon, il y en a plusieurs, et on hésite toujours à savoir quelle morphologie...
1: Et puis j'essaierai de vous faire aussi la morphologie pour les garçons, parce que c'est important aussi. C'est pas tout
0: c'est
1: à fait
0: différent.
1: Pareil, parce qu'on n'a pas le côté... Alors c'est plus simple, mais en même temps, je pense que c'est nécessaire de le rappeler aussi. On les oublie beaucoup, les hommes, je le rappelle, mais...
0: Ils nous écoutent pourtant.
1: Ils nous écoutent.
0: Mais on pense bien à eux.
1: Je vous promets, je vous ferai une émission aussi morpho pour hommes. Ça sera plus succinct, mais il y aura l'essentiel. À bientôt.
0: À bientôt, Virginie, pour l'émission Écho de la mode.

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2: L'horoscope. Bonjour à tous, nous fêtons Raoul aujourd'hui. Alors, que vous réservent les astres?
3: Bélier, vous vous sentirez capable de déployer une activité débordante. Les affaires que vous allez pouvoir réaliser vont attirer des curieux.
2: Taureau, c'est le moment de faire le point, de marquer une pause. Isolez-vous, on cherche à vous déstabiliser.
3: Gémeaux, une opportunité dans les affaires pourrait se décider brusquement. Vous pourrez enfin prendre votre part du gâteau.
2: Cancer, le soleil brille, vous êtes sous une bonne étoile en ce moment. C'est peut-être le moment d'exaucer certains vœux.
3: Les lions, appréciez ce qui est à votre portée, en prenant soin de ne pas placer la barre trop haut.
2: Vierge, vous avez envie d'apprendre. Pour certains, il peut s'agir d'envisager une nouvelle coopération à mettre en place.
3: Balance, même si l'on apprécie votre franchise, cela passera mieux avec un sourire.
2: Scorpion, il va falloir batailler aujourd'hui pour parvenir à vos fins.
3: Les sagittaires, vous allez penser sérieusement à rechercher une autre occupation. C'est un signe avant-coureur d'un moral excellent.
2: Capricorne, vous avez un sens créatif. Votre imagination est en ébullition. N'hésitez pas à utiliser ce talent qui sommeille en vous.
3: Les Verseaux, vous retrouverez confiance en vous. Et ce n'est pas le courage qui va vous manquer aujourd'hui.
2: Enfin, Poissons, les planètes portent vos émotions sur le devant de la scène. Bonne journée à tous, à demain pour un nouvel horoscope. Nous fêterons Thibaut.
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2: Bonjour à tous, la France entre pleinement dans le troisième épisode de chaleur de l'été. La vigilance orange, canicule s'étend à une soixantaine de départements aujourd'hui, alors qu'elle concernait principalement le sud-ouest et le pourtour méditerranéen. Les fortes chaleurs gagnent du terrain vers le nord et l'est. Météo France alerte sur un nouvel épisode sévère et durable, nécessitant une vigilance particulière, notamment pour les personnes sensibles ou exposées. Le bilan du double séisme du 24 juin au Venezuela, révisé à la hausse, il s'élève désormais à 3 535 victimes. Le communiqué fait état de 16 740 blessés. Les autorités évitent de parler de disparus. Les Nations Unies estiment qu'il pourrait atteindre 50 000. Entre angoisse et résignation, les troupes lepenistes attendent ce mardi à 13h30 le délibéré de la Cour d'appel de Paris. Cette décision des juges déterminera l'avenir politique de la leader historique du RN et la campagne présidentielle de 2027 du parti pour laquelle Jordan Bardella se prépare et prend de plus en plus de liberté. Formation des enseignants, des forces de l'ordre, stage de citoyenneté.

0: les détails, il les donnera au magistrat. Après la vente de Gonçalo Ramos à l'AC Milan, le Paris Saint-Germain doit vendre dans les prochains jours son milieu offensif Lee Kang-in. Le Coréen souhaite s'engager avec l'Atlético Madrid. Les discussions entre le PSG et son homologue espagnol sont en bonne voie. Voilà, c'est la fin de ce flash. Merci de l'avoir suivi.
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1: Les habitants du Plessis, commune de Oigne, vident leurs placards et garages dimanche 12 juillet pour une vente au déballage de 9h à 17h. Des ballons se trouveront bien sûr devant chaque maison participante. Alors venez nombreux si vous voulez chiner quelques placards, quelques garages. Les habitants du Plessis, commune de Oigne, vous attendent dimanche 12 juillet, 9h-17h pour une vente au déballage. Grand Méchoui, c'est à Varzy, dimanche 12 juillet. C'est organisé par le comité des fêtes. Ce sera à partir de 12h30 aux grandes promenades de Varzy, comprenant kir, entrée, frites, flageolets, fromage, dessert, café. 25€ sont les vins pour les adultes et 13€ pour les enfants de moins de 12 ans. Les réservations se prennent au plus vite au 03 86 29 49 72 ou encore au 06 76 10 61 02. Le Club des Roches organise cette année un vide-grenier à Surgy. Dimanche 12 juillet, de 6h à 18h, buvette et snack sur place, l'emplacement est gratuit. Pensez à réserver en téléphonant 06 31 26 38 18. Grand feu d'artifice, c'est à Brève. Le rendez-vous est donné le 13 juillet, place François Savary. Juste avant, il y aura bien sûr restauration buvette sur place, retraite au flambeau à 22h30, départ de la mairie et grand feu d'artifice vers 23h. La soirée se terminera et se poursuivra surtout avec Amplitube, sonorisation, animation, karaoké, bal gratuit, ouvert à tous. C'est une soirée organisée par le comité des fêtes de Brève, alors venez nombreux, rendez-vous le 13 juillet. Fête des escargots, c'est à Andry, lundi 13 juillet, place de la mairie. Rendez-vous à partir de 19h avec buvette, escargots, frites, hot dog, fromage, dessert, retraite au flambeau et grand feu d'artifice suivi d'une soirée DJ. C'est organisé par le comité des fêtes d'Andry, alors venez nombreux à cette fête des escargots, lundi 13 juillet, à partir de 19h. Fête champêtre organisée par le CDF, comité des fêtes de Druy-les-Belles-Fontaines, le 14 juillet, rendez-vous midi et soir, restauration et buvette sur place avec structure gonflable, jeux pour enfants et adultes, tombola, crêpes à déguster bien sûr, et en soirée à partir de 22h, retraite au flambeau, 23h, feu d'artifice. C'est donc à Druy-les-Belles-Fontaines, allée des sources, parking gratuit. Vous pouvez bien sûr vous renseigner en téléphonant 06 73 70 17 28. Grande fête nationale du 14 juillet, c'est à Oudan. La commune et l'association Oudan Off vous invitent à célébrer la fête nationale. Au programme des festivités, 15h, jeux pour enfants, balade à poney pour tous les enfants. 16h à 18h, concours de tir à la carabine enfants et adultes. 19h, apéritif citoyen, repas républicain ouvert à tous. En soirée, feu d'artifice et soirée DJ. Participation gratuite pour les habitants de la commune. Participation de 7€ pour les accompagnants. Extérieur. Inscription obligatoire auprès de la mairie, lundi, mardi, jeudi de 14h à 18h ou par téléphone au 09 64 12 58 62. La commune et l'association Oudan Off vous attendent nombreux pour partager ce moment convivial et festif le 14 juillet, c'est bien sûr à Oudan. Grand feu d'artifice à Sciez à partir de 23h, ce sera bien sûr le 14 juillet. Mais avant, bien sûr, on se retrouve à partir de 19h sur le terrain de pétanque de Sciez pour une soirée conviviale et festive avec au programme buvette et barbecue animé par le comité des fêtes locales, assisté des membres des municipalités de groupements pédagogiques Sciez, Couloutre, Ménestro et Pérois. Démonstration de country par le Country Club et Sciez, 21h30, retraite au flambeau. Mambo, 22h, grand bal gratuit animé par le groupe Elixir. Et à 23h, donc, le fameux grand feu d'artifice. Une programmation, une soirée conviviale et festive. Acier, rendez-vous le 14 juillet. L'association Clé de Varzy vous invite à un pique-nique républicain sorti du sac aux abords de la chapelle Saint-Lazare, mardi 14 juillet à partir de 12h, animation musicale. Pour votre confort, apportez bien sûr table et chaises pliantes. Ce mois de juillet, laissez-vous séduire par la musique dans le cadre exceptionnel du château de Drouet-les-Belles-Fontaines. Pendant 3 jours, vivez des rendez-vous musicaux ouverts à tous. Vendredi 10 juillet, 20h, découvrez un récital piano et alto consacré au romantisme allemand. Samedi 11 juillet, 20h, retrouvez Roméo et Juliette, l'opéra de Bellini interprété en français. Et dimanche 12 juillet, 10h, place aux plus jeunes avec Babar de Poulenc, un spectacle interactif mêlant musique et dessin où les enfants deviennent acteurs de l'histoire. Un moment magique pour les enfants entre 5 à 10 ans. Est-ce là la beauté du château qui sublime la musique ou la musique qui fait revivre ce joyau du 12e siècle? Les artistes de l'ensemble Ad Alta Voice, dirigés par Maestro Matteo Carminati, vous donnent rendez-vous au château de Drouet les Belles Fontaines pour partager ces instants d'émotion. Venez vivre la musique autrement dans un lieu chargé d'histoire. C'est tout au long d'un week-end, vendredi 10 juillet 20h, samedi 11 juillet 20h également et dimanche 12 juillet 10h. Le comité des fêtes de Chevannes-Neuchâtel vous attend nombreux samedi 11 juillet pour leur méchoui. Ce sera à partir de 19h, comprenant apéritif, entrée, agneau cuit à la broche ou poitrine roulée cuit à la broche, pommes de terre, sauce crème, fromage, dessert et café, boissons non comprises, vin rosé ou vin rouge à 8€ la bouteille, 20€ par personne, gratuit pour les moins de 10 ans. Les réservations se prennent auprès de Monsieur Lavaux au 06 78 96 42 41. Alors n'hésitez pas à réserver pour ce méchoui qui vous est proposé samedi 11 juillet 19h à Chevannes-Changy. C'est organisé par le comité des fêtes. Concert voyage baroque avec l'ensemble Impetuosa, participation libre. Le rendez-vous est donné jeudi 9 juillet 19h à l'église de Chalot. Vendredi 10 juillet 19h en l'église de Pouclorme. Samedi 11 juillet 20h à la métairie de Savelot à Ouroux en Morvan. Dimanche 12 juillet 18h à l'église de Cervon. Et lundi 13 juillet 19h en l'église de Tanné. Un verre de l'amitié sera servi à l'issue de chaque concert. Les renseignements peuvent se prendre au 06 60 70 59 56. Venez fêter le 14 juillet, c'est à Corvel-l'Orgueilleux. Rendez-vous pour un repas avec paella, fromage, tartelette, apéritif offert par la municipalité. 15€ par adulte, 8€ pour les enfants de 6 à 12 ans hors boisson. Inscription, règlement en mairie. Attention, les places sont limitées. Alors n'hésitez pas à vous y rendre afin de réserver votre repas du 14 juillet. Ce sera à la salle des fêtes de Corvel-l'Orgueilleux. Vide-grenier, c'est samedi 11 juillet, c'est à Entrain-sur-Noix. C'est organisé par Interanum. Le rendez-vous est donné de 8h à 18h sans réservation, 2€ le mètre linéaire. Vous pouvez vous renseigner au 06 81 36 45 41. Alors venez nombreux au vide-grenier. Samedi 11 juillet, c'est tout au long de la journée, c'est à Entrain-sur-Noix. C'est la fête du Bordelot à Pousseau, samedi 11 juillet. Rendez-vous à partir de 19h30. Il vous sera proposé que des produits locaux, à savoir tech de bœuf de la boucherie Nièvre à Clamcy, andouillette, chipot, merguez de Morvan, charcuterie Salaison, les chèvres des petits cabris de Drouet-les-Belles-Fontaines, frites et pâtisseries maison. À partir de 22h30, lampion et grand feu d'artifice à partir de 23h avec animation, camplitube et fête foraine sur place. C'est la fête du Bordelot à Pousseau. C'est samedi 11 juillet. On vous attend nombreux. Portes ouvertes du domaine Bel Air, samedi 11, dimanche 12 juillet, de 10h à 20h. C'est à Villiers-sur-Yonne. L'entrée est libre, dégustation gratuite, vente de vin en direct et c'est sans rendez-vous. Romain Desbrosses vous accueille pour vous faire découvrir le domaine, les nouvelles références, pinot noir, melon, chardonnay, dans un cadre rafraîchissant, aux caves voûtées, domaine de Bel Air à Villiers-sur-Yonne. C'est donc tout au long de la journée du samedi 11 et dimanche 12 juillet à Villiers, donc n'hésitez pas à vous y rendre pour ces portes ouvertes domaine Bel Air.
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3: L'horoscope. Bonjour à tous, le fait-on Raoul aujourd'hui? Alors, que vous réservent les astres?
4: Bélier, vous vous sentirez capable de déployer une activité débordante. Les affaires que vous allez pouvoir réaliser vont attirer des curieux.
3: Taureau, c'est le moment de faire le point, de marquer une pause. Isolez-vous, on cherche à vous déstabiliser.
4: Gémeaux, une opportunité dans les affaires pourrait se décider brusquement. Vous pourrez enfin prendre votre part du gâteau.
3: Cancer, le soleil brille, vous êtes sous une bonne étoile en ce moment. C'est peut-être le moment d'exaucer certains vœux.
4: Les lions, appréciez ce qui est à votre portée, en prenant soin de ne pas placer la barre trop haut.
3: Vierge, vous avez envie d'apprendre. Pour certains, il peut s'agir d'envisager une nouvelle coopération à mettre en place.
4: Balance, même si l'on apprécie votre franchise, cela passera mieux avec un sourire.
3: Scorpion, il va falloir batailler aujourd'hui pour parvenir à vos fins.
4: Les sagittaires, vous allez penser sérieusement à rechercher une autre occupation. C'est un signe avant-coureur d'un moral excellent.
3: Capricorne, vous avez un sens créatif. Votre imagination est en ébullition. N'hésitez pas à utiliser ce talent qui sommeille en vous.
4: Les Verseaux, vous retrouverez confiance en vous. Et ce n'est pas le courage qui va vous manquer aujourd'hui.
3: Enfin, poisson, les planètes portent vos émotions sur le devant de la scène. Bonne journée à tous, à demain pour un nouvel horoscope. Nous fêterons Thibaut.
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2: Bonjour et bienvenue sur Flutter FM pour un nouveau numéro de Au cœur des villages. C'est une reprise un petit peu après les élections municipales qui ont permis de renouveler en partie le cheptel entre guillemets des maires ruraux des Vaudionnes. Et parmi ces nouveaux maires ruraux, il y en a un qui est tout proche de Clamecy. C'est le maire de Armes qui s'appelle Jérôme Berson. Jérôme, bonjour.
3: Bonjour.
2: C'est pas un inconnu ce homme-là parce qu'il était déjà venu parler de Armes il n'y a pas très longtemps. C'est il y a 2-3 ans, un truc comme ça. Mais là, il vient à titre vraiment premier magistrat. Bon, Jérôme, être maire, ça a été votre rêve ?
3: Oui. Oui, j'habite Armes depuis toujours. Je suis l'enfant du village et c'est vrai que si certains rêvent d'être astronaute ou pompier ou gendarme, et moi, avec l'école, à cette époque-là, c'est obligatoire, les cérémonies du 8 mai, 11 novembre, et ben moi, je voulais être à la place des personnes qui lisaient les noms, qui lisaient le discours, etc. Donc effectivement, c'est un vieux rêve qui se réalise aujourd'hui.
2: Ça a été toujours en vous, cette envie de partager avec vos compatriotes ?
3: Envie.
2: De faire avancer le schmilblick, comme on dit.
3: Et voilà, l'envie, c'est surtout pour le territoire. En fait, j'ai eu un parcours plutôt dans l'industrie. J'ai construit ma vie progressivement, comme tout le monde. On a déjà fondé une famille, après on a le travail, puis après on cherche à s'accomplir dans d'autres missions. Donc ça a été déjà l'association du comité des fêtes, la Buissonnière d'Armes, en tant que président.
2: Pendant X années.
3: Je suis toujours trésorier adjoint, mais j'en ai été président. On a occupé tous les postes et après, naturellement, on voit des choses qui nous plaisent et d'autres qui nous plaisent moins bien sur le territoire, et j'ai toujours souhaité devenir un acteur pour pouvoir essayer de faire changer les choses.
2: Faire avancer le schmilblick, comme on dit.
3: C'est ça.
2: Donc vous avez été conseiller municipal dans un premier temps ?
3: Oui, j'ai été conseiller municipal avec le temps de Monsieur Vandenne. C'était mon premier mandat avec Monsieur Vandenne, oui.
2: Et ensuite, premier adjoint avec Françoise Wittmer.
3: Exactement.
2: Et ensuite, vous avez décidé de voler de votre projet, selon le désir, évidemment, de vos compatriotes. Et donc vous êtes maintenant premier magistrat, quoi, de Armes.
3: C'est ça. Et puis avec une équipe renouvelée et mixte, puisque Françoise Wittmer est aussi élue. Donc c'est très bien pour cette mixité dans les projets. C'est très bien pour faire avancer le schmilblick.
2: Alors justement, vous avez été élu, c'était au mois de mars dernier.
3: Oui.
2: Et vous avez évidemment assisté par la force des choses au débouillement. Quand vous avez senti que vous alliez être élu avec vos collègues de la liste, puisque maintenant c'est la proportionnelle, qu'est-ce que vous avez ressenti ? Vous avez...
3: De l'émotion, c'est normal, un peu ému. C'était la fin d'un parcours, d'une course, puisque on fait campagne, on fait un projet. Après, avec ce projet, on construit une équipe. Et puis après, on fait campagne. Et le jour de l'élection, c'est l'aboutissement du travail qui a été effectué pendant une année, puisque j'avais annoncé ma candidature fin août 2025. Donc c'est parti à partir de là. Donc c'est beaucoup de moments, ça a été beaucoup de travail avec une équipe, construire un projet, et rassembler les gens. Et puis après, construire les documents de campagne. Et donc c'était vraiment le soulagement aussi.
2: Et puis le début d'une nouvelle aventure, finalement, c'est ça ?
3: Le début d'une nouvelle aventure, oui, effectivement. Il faut mettre les projets en route.
2: Je me souviens vous avoir rencontré un petit peu avant, enfin largement avant, c'est quelques mois avant. Vous aviez déjà dans votre tête pas mal d'idées, quoi.
3: Oui, c'est...
2: On avait parlé en antenne, évidemment, off, mais c'était déjà prégnant pour vous.
3: C'est, oui, il y a beaucoup d'idées. Et même aujourd'hui, sur les projets, j'ai quelqu'un qui n'est pas dans mon équipe, mais qui travaille avec nous sur le projet. Et en fait, le dimanche, j'étais à la mairie, je me suis cogné la tête dans une porte. Et du coup, j'ai eu une idée. Et en fait, je le rappelle et je lui dis, on va changer les plans que tu as fini. On va changer les plans parce que ça va pas, cette porte-là n'est pas au bon endroit.
2: Il faut une porte qui s'incruste dans le mur.
3: Et du coup, il faut créer une porte, faut percer le mur. Et lui, derrière, ça le tracasse et il en retraite, mais il se lève à 5h du matin pour modifier les plans. C'est comme ça, c'est l'équipe. Et
2: oui, c'est un peu une anecdote, mais sur le coup, non, parce que ça a dû sonner creux, évidemment.
3: Voilà, mais c'est comme ça. C'est comme ça un peu tous les jours.
2: Oui, c'est une équipe, quoi.
3: C'est l'équipe, ouais.
2: Les sympathisants, élus ou sympathisants, je veux dire.
3: Oui, ceux qui nous aident, qui sont autour du projet, qui ont des compétences et qui viennent apporter leur aide, que ça soit autour des fleurs, autour des travaux.
2: Il y a toujours quelque chose à faire.
3: Il y a toujours quelque chose à faire.
2: autrefois.
3: Dans une petite commune, oui.
2: Armes, c'est combien d'habitants ?
3: 288.
2: 288, donc plus, moins par rapport à...
3: Quand on s'était rencontré la dernière fois, malheureusement, on était parti sur un... C'est le dernier recensement, mais il y avait eu beaucoup de pères. Voilà, une page s'est tournée, il y a beaucoup de personnes âgées qui étaient soit ou à l'hôpital ou qui étaient décédées avant le recensement. Et aujourd'hui, c'est un renouvellement. Les maisons s'ouvrent, les maisons se vendent. Donc, on a plutôt de la chance. On a des familles qui sont arrivées récemment sur le territoire et en plus qui souhaitent participer à la vie communale. Qui sont là et c'est vraiment une bonne nouvelle pour nous.
2: Dans les villages, dans les communes, dans les petites communes, dans les zones rurales, la Covid à l'époque avait favorisé l'avenue de nouveaux qui sont restés ou non. Évidemment, c'est à leur choix. Mais ça a été le cas, Armes ?
3: Armes, c'est après 2020. Les familles viennent d'arriver, ça fait un an. Là, c'est plutôt de...
2: C'est beaucoup plus récent.
3: Hein. On n'a pas vu l'effet Covid.
2: Ils viennent parce qu'ils ont vraiment envie de venir, quoi.
3: Alors, on est des gens qui viennent de région parisienne, qui ont envie de changer parce que, ici, c'est plus calme, etc. On a aussi des gens qui étaient là à Châtel-Sansoir, qui ont préféré se rapprocher aussi de Clamecy, qui ont trouvé le bien immobilier qui leur correspondait. Donc, c'est toujours l'arrivée de nouvelles familles.
2: Ça qui est bien.
3: C'est bien, très bien.
2: Ça permet de faire des élèves à l'école du coin, c'est-à-dire à Clamecy.
3: C'est ça, puisque...
2: Ferme Blanche, entre autres.
3: Pour l'école primaire, oui, c'est Ferme Blanche, le collège, et puis après, bien sûr, le lycée, si on en étudie généralement.
2: Puis après, c'est Dijon, donc...
3: Voilà.
2: Après, on a le temps d'en parler. Donc, vous-même, vous avez fondé une famille, vous avez des enfants, je crois, c'est ça ?
3: Oui, j'ai trois filles.
2: Trois filles ?
3: J'ai trois filles.
2: Quatre femmes à la maison, le pauvre vieux. Donc, vos enfants, vos filles sont allées à l'école, justement, à Clamecy.
3: Oui, l'école...
2: au lycée, etc. Donc, vous êtes bien placé pour parler de ce parcours familial et du combattant à la fois. Des fois, ça arrive, ça. Je ne sais pas pour vous, mais bon.
3: Mes filles étaient à l'école de la Ferme Blanche en primaire, où j'ai été élu parent d'élève, où j'avais voulu participer, justement, à la vie, déjà à la vie du territoire, hein, sans être élu. Ensuite, elles ont été au collège. J'ai eu la chance, ma fille qui est rentrée un an après l'inauguration du collège. Donc, elle a profité d'un collège, d'un très beau collège,
2: nouveau collège, tout neuf.
3: Et après, les trois ont suivi. Et après, le lycée à Clamecy, avant d'aller à Dijon pour une et à Auxonne pour les autres.
2: Voir à Paris, pourquoi pas, parce que ça arrive qu'il faille s'expatrier loin comme ça.
3: Pour l'instant,
2: c'est comme ça et c'est très bien. Voilà. On va dire comme ça. Il y a une vie associative assez importante à Armes, puisque vous êtes comité des fêtes, président, toujours trésorier adjoint.
3: Vous êtes bien
2: placé pour en parler de la vie associative.
3: On a le comité des fêtes La Buissonnière, qui a été repris il y a 3 ou 4 ans par le nouveau président, qui est aussi mon premier adjoint, Julien Rétif. Donc il a essayé de renouveler l'équipe, de dynamiser aussi. Donc on a toujours la chasse aux œufs pour les enfants.
2: C'est immémorial. Hein.
3: Ouais, l'activité que j'avais créée quand j'étais président, qui dure encore. On a la fête des voisins, qui s'est rajoutée au programme qui a lieu au mois de mai, qui a eu lieu cette année.
2: Ah, ça a eu lieu déjà.
3: Qui a eu lieu au mois de mai.
2: Certaines communes sur le mois de juin.
3: Qui a rassemblé une soixantaine de personnes, malgré le temps. Et puis nous avons une randonnée au mois de septembre, une randonnée pédestre et moto, qui aura lieu, il me semble, le 20 septembre, le dimanche. Et on a une autre association, c'est évidemment la Société de Chasse d'Armes, dont le président, c'est Monsieur Laurent Simoneau, qu'on connaît bien aussi
2: sur le territoire. Et qu'on invite toujours à ce micro, d'ailleurs, j'en profite pour le rappeler.
3: Donc,
2: qu'il dira oui.
3: Alors, la commune et les associations, ils travaillent déjà ensemble, puisqu'au mois de septembre, nous allons avoir aussi une journée de nettoyage commune avec la commune, le comité des fêtes et les chasseurs. On s'associe tous à une date pour aller nettoyer ce qu'il y a dans les bois. Et puis, il y a du boulot. Et quand il y a eu les inondations en juin 2024, les chasseurs étaient venus nous donner un coup de main pour évacuer la boue des rues, etc. Parce que le lendemain, il y avait le vide-grenier. Donc, il fallait faire place-tête pour que les gens puissent venir. Et voilà, il y a une vraie solidarité entre les associations. Quand ils ont besoin de matériel, on se le prête. Il y a une vraie solidarité.
2: Et puis, il y a des associations de Clamecy qui opèrent un petit peu sur Armes.
3: Qui viennent...
2: Tir sportif, je crois.
3: Le tir qui vient...
2: Au lieu dit l'homme sauvage, comme ça.
3: C'est ça, le champ de tir et Armes. On a aussi une association, c'est Art et Patrimoine Armésien. Cette association collecte des fonds pour...
2: les vitraux de l'église Saint-Maurice.
3: Exactement. Voilà. Et donc aujourd'hui, on a déjà quatre vitraux qui ont été refaits sur les neuf.
2: Je me souviens, on va saluer la, mémoire de Christian de Sand qui avait été l'auteur des dessins, enfin des projets de vitraux. Voilà,
3: c'est l'œuvre de Christian de Sand et sur un des vitraux, il y a son nom qui est inscrit dessus.
2: L'occasion de petit coup de projecteur pour le saluer, quoi.
3: Oui, j'ai fait mon premier mandat au comté de Christian de Sand.
2: Ah oui.
3: Il était élu conseiller municipal.
2: Ah, d'accord, ça je me souvenais pas, mais enfin, voilà. Oui, voilà. C'est... Autant dire qu'il y a toujours des gens qui s'investissent comme ça, et il n'y en a jamais assez.
3: Voilà.
2: Puis une autre association qui s'appelle les Piqueux de Bœufs, je ne sais pas si c'est.
3: Ouais, le foyer rural qui viennent danser, il me semble, deux fois par mois.
2: Je ne sais plus qui est le président maintenant, c'était toujours André Demont, je crois. Si, il me semble bien, oui, Moustique en l'occurrence, pour ne pas le citer. Ouais. Mais enfin bon, c'est toujours d'actualité,
3: c'est ça. C'est ça, oui. Ouais.
2: Puis il y a d'autres associations peut-être donc, qui opèrent.
3: C'est celles que je connais. Alors,
2: en tant que maire, vous les connaissez bien, donc.
3: C'est celle qu'on a, avec qui on a affaire, par exemple, régulièrement. Voilà.
2: De l'artisanat, un petit peu, hein, quand même, toujours. Non, je pense que c'est une commune un peu, j'oserais dire, avec des gros guillemets dortoirs par rapport.
3: Alors, on a quelqu'un, un jeune qui s'est installé, qui répare des téléphones.
2: Oui, on l'avait reçu également.
3: Vous l'avez reçu. On a des gens.
2: Grâce au président du comité des fêtes de l'époque. Hein.
3: On a des personnes aussi qui font en auto-entrepreneurs, qui font de l'espace vert, voilà, principalement, mais pas d'entreprise de maçonnerie, etc. Pas pour l'instant.
2: Et puis il y a aussi pas mal de chemins ruraux à entretenir, donc il faut des cantonniers pour ça.
3: Oui, on a un agent qui est.
2: Et les cantonniers, c'est pas péjoratif quand je dis ça, attention.
3: On est agent technique parce
2: on
3: que.
2: Dira, c'est... Oui, c'est le terme officiel.
3: Dans nos communes, il va faire de l'espace vert, il va faire de la maçonnerie, il va faire plantation des massifs, des fleurs. Quand il y a une urgence, c'est lui qu'on appelle. C'est l'homme à tout faire.
2: Ouais, ce homme-là, je ne connais pas son nom, peu importe son nom d'ailleurs.
3: C'est Thierry.
2: On va le saluer aussi, lui.
3: Voilà.
2: Et il est d'astreinte 24 sur 24.
3: Il travaille, et quand il y a besoin, on peut toujours l'appeler. Il travaille 3 jours par semaine parce qu'il est partagé avec Chevroche. Donc il travaille à Arles le mardi, le mercredi et le jeudi.
2: Et pour l'instant, c'est chez.
3: Le lundi et le vendredi, il y a
2: chez votre collègue Jean-Louis Lebeau.
3: Exactement.
2: Avec qui vous entendez bien d'ailleurs, je pense. Il y a plusieurs de bonnes gens. Ces communes-là, ça c'est toujours bien entendu quand même.
3: Il y a eu besoin de matériel ou un matériel se fait voler ou est cassé, il y a toujours moyen dont s'arrange entre les communes.
2: On parlait de solidarité, mais là aussi.
3: Exactement. Ouais, c'est pas un souci. Hein. Oui, effectivement, on a un petit peu de chemin ruraux à entretenir. Mmh. On entretient, entre 15 et 20 km de chemin pour les balades. C'est pour ça qu'on a réouvert dans le dernier mandat pas mal de chemins, ce qui a permis de refaire la randonnée du comité des fêtes. Et puis, on a rouvert un chemin rural qui permet d'aller du chemin du Vautournant jusqu'à la nouvelle cabane de chasse. Voilà. Donc, il a été nettoyé, réouvert par notre agent technique et ça fait des belles balades.
2: Il y a aussi du patrimoine. Donc, on parlait des vitraux tout à l'heure, mais il y a d'autres choses. Il y a l'église elle-même, le bâtiment qui est municipal, faut-il le rappeler.
3: Oui, c'est l'église Saint-Maurice, donc, qui a été construite au 19e siècle et elle a été consacrée donc, en 1869 et elle est dédiée à Saint-Maurice. Donc oui, on a une belle petite église à Armes, mais nous avons aussi un monument historique qu'on ne peut pas visiter, qui est dans ce qu'on appellera l'ancien château de Vendéenne.
2: C'est privé. Hein.
3: Son ancienne propriété, voilà, c'est privé, oui.
2: Et qui domine la départementale, d'ailleurs.
3: Qui domine le village. Donc, dedans, il y a une chapelle, la chapelle Saint-Lazare, qui est un vestige d'une léproserie médiévale, qui est datée du XIIe siècle.
2: Oui, Saint-Lazare, léproserie, c'est logique. Hein.
3: Voilà. Et c'est pour ça que, d'où le nom de l'écluse qu'il y a en face d'Armes, c'est pas l'écluse d'Armes. Ah, l'écluse d'Armes, elle est à Chevroche.
2: Également, à Armes égales, évidemment. Voilà. Donc, on fait peut-être une petite pause musicale. Qu'est-ce que vous souhaitez entendre?
3: Imagine Dragon.
2: Ben voilà. Il n'y a qu'à lui demander pour ça sort tout de suite. C'est bien. Ben, à tout de suite pour la deuxième partie au cœur des villages.

0: cœur des villages, la deuxième partie avec Jérôme Berson, qui est donc le nouveau maire de Armes depuis mars dernier, en remplacement donc de François Wittmer, avec laquelle il avait travaillé pendant au moins 6 ans. Vous avez pris les rênes de la commune.
1: C'est ça.
0: Par votre propre volonté, vous avez décidé de briguer ce mandat par vos électeurs, par les électeurs des Armésiens. Votre première mesure à prendre à Armes, c'est quoi?
1: Le premier chantier, ça a été la salle des fêtes, donc la salle du rez-de-chaussée de la mairie, puisque c'était un projet qui était déjà engagé. On a repris la suite assez rapidement, puisqu'on a modifié le projet initial. Donc c'est notre gros boulot du début de mandat, puisqu'il faut annuler des demandes de subventions, refaire les demandes de subventions, puisque il faut aller vite, parce qu'il y en a une qui s'arrête en 2027. Donc on est en train de refaire le dossier. Donc initialement, on devait faire juste la rénovation de la salle des mariages. Donc on va rénover l'ensemble du rez-de-chaussée de la mairie pour faire toujours la salle des mariages, mais elle sera polyvalente, puisque on en fera une petite salle à louer si on a un petit repas de famille pour 25 personnes. Mmh. On va changer le mode de chauffage, on va supprimer le gaz, on va passer la pompe à chaleur, on va créer un office qui n'avait pas pour pouvoir réchauffer, et puis on va adapter aussi le WC de la mairie. Il va passer en accès PMR. Donc du coup, ça fait beaucoup de...
0: Et puis il y a des normes donc incontournables. Donc,
1: exactement.
0: Pour recevoir les personnes, les PMR. Voilà.
1: Exactement, les PMR. Donc autant au niveau de l'accessibilité d'entrée, les WC, les évacuations.
0: Le secrétariat peut-être, non?
1: Et ben oui, il y a aussi...
0: Parce que c'est au rez-de-chaussée tout ça.
1: Exactement. Oui. Donc, puisque la mairie à l'étage, avec une sonnette pour que la secrétaire puisse descendre pour faire les dossiers.
0: Donc il faut un ascenseur.
1: Avec un ordinateur portable. Donc c'est la secrétaire qui descendra.
0: Oui, ben c'est peut-être pas toujours pratique, mais enfin au moins les conditions de boulot sont quand même nettement meilleures pour elle, dans un espace plus adapté, plus ergonomique, je sais pas.
1: Voilà, aujourd'hui, on mettra le wifi, comme ça elle aura l'ensemble des dossiers à sa disposition au rez-de-chaussée s'il y a quelqu'un dans cette situation qui se présente.
0: Donc ça c'est pour la mairie.
1: Ça c'est pour la mairie.
0: Et puis derrière, pas loin, il y a le square, je sais plus comment il s'appelle, vous allez nous le dire.
1: Le square, il n'a pas de nom.
0: Il n'a pas de nom.
1: Bonne idée.
0: Le square Jérôme Berson, mais dans quelques années.
1: Non.
0: Il y a la salle, quoi.
1: Sous le dernier mandat, on a refait les jeux, puisque les autres étaient désuets, plus aux normes. Donc on a refait une base des jeux pour les enfants qu'on retrouvait avec la salle des fêtes, où effectivement, on souhaiterait, par exemple, dans le parc, créer un terrain de pétanque.
0: C'est vrai que le cadre est quand même bucolique à souhait.
1: Il est très joli.
0: Petit ruisseau qui traverse, là, je ne sais pas comment il s'appelle, mais enfin bon.
1: Il n'a pas de nom.
0: Il n'a pas de nom non plus, décidément. J'ai pas de bol, moi. Le ruisseau anonyme.
1: Donc, du coup, faut qu'on travaille un petit peu sur quand il y a des crues aussi. Il faut qu'on puisse aussi qu'on trouve une résilience quand il y a des crues. Donc il y a un projet ce qui s'est passé, c'est quand la fontaine déborde et qu'elle traverse la route pour pas que ça aille inonder la salle des fêtes, parce qu'on avait couru à mettre des sacs de sable, des bâches pour protéger le parquet, pour pas abîmer le parquet de la salle. Donc il y a des aménagements à faire, notamment sur le réseau pluvial, pour pouvoir que si ça se passe en pleine nuit, en fait, que ça se passe bien sans qu'on ait à courir, à mettre des sacs de sable pour bloquer, pour empêcher que ça aille inonder les maisons, inonder la salle des fêtes. Donc il y a des projets qui sont à l'étude, puisque il y a un gros projet qui va arriver, c'est que dans les années 70, on busait les ruisseaux.
0: Donc, c'était à la mode à l'époque.
1: Voilà, donc le ruisseau aujourd'hui est busé dans le village, à la sortie.
0: Donc, on peut peut-être le remettre à ciel ouvert, point d'interrogation.
1: C'est dans le projet qui a été proposé au SMIB, donc ça c'est Jean-Michel Forget, le syndicat mixte Yon Beuvron, qui s'occupe de la prévention des inondations à travers les taxes GEMAPI. Donc c'est en projet, normalement, dans les 3 ans, mis sur le CITEC, donc le contrat qui a été fait. Donc il y a une étude qui a été lancée pour savoir est-ce que c'est réalisable ou non.
0: Des communes qui le font maintenant, selon la topographie aussi.
1: Voilà, et ce qui permettra de faire une zone de retenue d'inondation, l'eau pourra monter alors qu'aujourd'hui elle est canalisée.
0: À Dornecy, à côté de chez vous, il y a un petit coin qui est à ciel ouvert comme ça.
1: Exactement.
0: Donc, c'est pas allé du tout.
1: L'idée, c'est de faire la même chose. Voilà. Donc l'idée, c'est de partir dessus.
0: C'est les ruisseaux jumeaux d'Ordecy.
1: Et après, de trouver
0: à ciel ouvert.
1: En cas de débordement, qu'on fasse un cheminement pour que l'eau, il n'y ait pas de surprise, qu'elle n'aille pas dans les maisons, qu'elle n'aille pas dans la salle. Et voilà, il y a un petit peu de travaux à faire en aval.
0: D'autant plus que les riverains sont concernés. Donc, ils ont leur mot à dire, forcément.
1: Exactement. On a eu peur en juin 2024 et on fera tout ce qu'il faut pour travailler sur ce sujet.
0: Ah oui, parce qu'en 2024, il y a eu pas mal de communes dans la Nièvre d'ailleurs, qui ont morflé un petit peu avec les inondations.
1: On a eu de la chance, on n'a pas eu de dégâts sur les maisons. On a juste eu les dépôts de boue après à évacuer. C'est quand même pénible, mais on a.
0: C'est un moindre mal, je dirais.
1: Voilà, on n'a pas eu à se plaindre. On a réussi à faire ce qu'il fallait pour arrêter l'eau avant, dévier l'eau avant la salle des fêtes. Donc il n'y a pas eu de dégâts sur, sur le parquet. On a réagi assez vite pour dévier l'eau aussi des accès des maisons, donc où l'eau a commencé à rentrer. Donc une demi-heure après, c'était fini. Donc on a vraiment. C'est notre agent Thierry qui a été chercher des sacs.
0: D'où l'utilité des agents techniques.
1: Qui a été chercher les sacs de sable.
0: Et des volontaires.
1: Des bâches. Et puis après, on s'est mis, s'est mis au boulot pour
0: calmer. C'est vrai que c'est toujours de mauvaises surprises, ce genre d'inondation. Donc il y a quand même un projet qui va tenir à cœur, qui tient toujours à cœur depuis d'ailleurs plusieurs années. Bah, c'est ce fameux départemental, quoi.
1: Route départementale, effectivement.
0: Donc là, il y a un problème de comportement automobile, évidemment, des conducteurs. Mais il n'y a pas que ça.
1: Le problème de sécurité, c'est.
0: Oui, de sécurité, par conséquent.
1: Il y a beaucoup d'incivilité.
0: L'incivilité, c'est le mot que je cherchais.
1: L'incivilité sur la route. On a vu, malheureusement, le 15 juin 2025, un camion qui est rentré dans une maison. Et je dirais, ce n'est pas la première fois, puisque c'est la troisième fois, moi, que je vois un camion rentrer dans une maison. Donc les deux premières fois, c'était dans le virage qui vient d'Ornecy.
0: Non, il est mauvais, celui-là. Ça,
1: voilà, il y avait eu un camion qui était rentré dans la maison.
0: Il avait fait un tout droit, quoi.
1: Ouais, après il y avait eu un camion qui s'était retourné avec une cuve de produits chimiques dans les années 80. J'étais au collège, je me rappelle.
0: Ça marque.
1: Oui. Et puis là, malheureusement, il y a eu ce camion dans l'autre virage. Donc le premier virage a été sécurisé sous le précédent mandat. Et quand vous passez, vous pouvez voir que malgré les aménagements, les traces de pneus qu'on peut trouver de poids lourds, qu'on peut voir sur les trottoirs et les protections. Donc heureusement qu'on a mis ça en place, parce qu'ils arrivaient quand même à arracher le toit de la maison en montant sur le trottoir. Donc ça fonctionne. C'est pas terminé, il faut qu'on complète l'aménagement puisque ça arrive encore vite. On voit que ça arrive encore vite. Et puis après, il y a la grande partie qui arrive côté Clamcy.
0: Donc ça se prête bien parce que ça descend.
1: Voilà, avec une prise de vitesse, une prise de vitesse dans la descente. Puis après, ils ne ralentissent pas puisqu'on a, quand on a fait les relevés de vitesse, on a des véhicules qui sont à plus de 100 km/h en agglomération. Donc effectivement, le grand projet, ce sera l'aménagement de la départementale.
0: Il faudrait pouvoir les cirer, ces gens-là même.
1: Donc il va falloir.
0: Il faut mettre des radars tous les 100 mètres.
1: Non, il va falloir aller chercher des fonds, il va falloir créer des aménagements. Donc ça va être un des gros boulots, des gros chantiers de ce mandat.
0: Avec le département, bien
1: avec
0: entendu. La chaussée appartient au département.
1: Le département, puisqu'on a le droit à des amendes de police, on a le droit à de la DETR de la part de l'État. Donc on va travailler sérieusement sur le sujet. Mais on a aussi des caillisations d'eau qui passent par exemple en dessous. Donc il faut aussi se poser la question, est-ce qu'on refait les caillisations d'eau avant ? Du réseau pluvial qui n'existe pas sur une bonne partie du village et que c'est problématique. Donc il va falloir aussi se poser la question, est-ce qu'on crée ce réseau d'eau pluviale ? Donc il n'y a pas que c'est pas que la route, il y a toujours, c'est un ensemble. Ce qu'il faut
0: tous les réseaux, c'est qui est humide d'ailleurs, qui passe dessous.
1: Donc l'assainissement a été fait, il n'est pas très vieux, il date de la station d'épuration de 98, donc il est quand même assez récent, mais il n'y a pas de ce réseau pluvial qui manque et qui peut gêner. Si on fait des aménagements, si ça fait des accumulations d'eau, après si on fait des chicanes, comme ça, après il faut pouvoir évacuer cette eau. C'est un ensemble, donc c'est pas si simple, c'est pas que des aménagements. Donc dans un premier temps, peut-être que pour rassurer la population et aussi on fera peut-être des essais, des ballons-sondes, des essais avec des petits aménagements ici et là, mais il y aura vraiment une réflexion globale.
0: En profondeur.
1: En profondeur, donc là on a des emprunts qui arrivent à terme, c'est 2029 et 2030, les derniers emprunts de la commune. Donc on va en reprendre pour faire certainement peut-être une partie du réseau d'eau. Mais on va pouvoir réendetter la commune vraiment sur la sécurité routière et l'aménagement, en faisant un aménagement global sur une bonne partie. Donc la priorité, ce sera quand même de la descente où ils prennent de la vitesse, jusqu'à peu près au moment où il y a l'accident. Donc là, ce sera la partie prioritaire où on va réfléchir aux aménagements qu'on va faire, et aussi les aménagements piétons, puisqu'il faut qu'on puisse quand même circuler aussi, parce que Arme, c'est un village tout en longueur, des fois c'est étroit, il y a des trottoirs, pas de trottoirs, il y a des marches des maisons, donc c'est compliqué.
0: C'est un village ancien, comme d'Ornecy un petit peu, c'est le centre-ville quoi.
1: Ouais, c'est moins large.
0: C'est même moins large.
1: C'est même moins large qu'à d'Ornecy, donc il faut vraiment qu'on travaille sérieusement sur le sujet. Là aussi j'ai des gens qui ont des compétences claires, identifiées sur ces sujets-là, donc ils vont venir nous aider. Mais ça va être déjà sur une deuxième partie de mandat, puisqu'on là on a déjà le rez-de-chaussée de la mairie qu'il faut qu'on termine. Donc ça va être 2027. 2007. On a la mise aux normes de la défense incendie de nos hameaux. Je pense que c'est une priorité aussi sur le hameau de Sambert-le-Bas, la Tuilerie. Aujourd'hui, il n'y a pas de défense incendie, donc il va falloir qu'on mette en place un système de...
0: C'est pas facile, hein, parce que...
1: Bah, une poche, en fait, il va falloir certainement passer
0: par... Il faut un truc en palier, plan. Donc,
1: il va falloir acheter du terrain, il va falloir faire...
0: C'est pas si évident.
1: Et aussi, les terrasses à armes, donc c'est quand on rentre à armes à gauche, la rue qu'on monte à gauche le long du château des terrasses, où là, effectivement, aussi, il faudra qu'on refasse la défense incendie. Donc, il y a des grosses priorités obligatoires et aussi...
0: La sécurité avant tout.
1: La sécurité avant tout, évidemment.
0: C'est important. Oui. Et pour en revenir à la départementale, elle n'est pas facile à couper parce qu'il n'y a pas de déviation pratique, en fait.
1: On l'a vu quand on a fait les travaux, quand le département a refait au mois de mai une partie de la chaussée, bah, effectivement, les voitures pouvaient passer par Dornecy, Villiers, mais les camions, ça repart sur Tannay. Mmh. Donc, c'est effectivement, il n'y a pas de... C'est une route où...
0: Ça complique un peu le dossier, quoi.
1: C'est une route où il y a beaucoup de passages poids lourds.
0: Ah oui, c'est ça.
1: Pour aller à Vallon, les carrières de Picampoix, tant mieux. Les camions, c'est aussi de l'économie. Hein. On va pas se plaindre, mais il faut quand même qu'on... Pour les riverains, il y a aussi les tracteurs de paille. Il y a aussi...
0: Ah bah, bien sûr, bah, c'est un tout.
1: Du mois de juillet, qui monte dans le Morvan, on a énormément de tracteurs qui passent avec les doubles remorques.
0: Et ce qui est bien, c'est qu'ils vont pas trop vite. Alors, donc, ça ralentit un peu ce qu'il y a derrière.
1: Ah oui, non,
0: mais en aglo.
1: Justement. Et parfois, ça entraîne aussi des comportements de gens qui peuvent pas attendre pour doubler. Donc, ça entraîne d'autres comportements dangereux. Donc, effectivement, il faut qu'on...
0: Donc, c'est quand même cette RD, cette route départementale, c'est quand même un gros souci. Ça a toujours été un gros souci, d'ailleurs, pour Orme, quoi.
1: C'est de tout temps. Moi, j'ai toujours vécu là. On a toujours vécu avec les accidents. Et même si aujourd'hui, ça roule vite, dans les années 80, on oubliait, ça roulait encore plus vite. Et il faut pas oublier, quand il n'y avait pas le rond-point qui venait de Dornecy, et quand il n'y avait pas la double voie, c'était une simple voie, ça arrivait très, très fort dans le virage, puisque dernier virage, quand on arrive à Dornecy, il y avait une très grande ligne droite qui faisait plus d'un kilomètre, et là, ça arrivait fort. Combien de fois on a vu des voitures passer tout droit dans le chemin parce qu'ils n'arrivaient pas à prendre de virage.
0: Donc le rond-point qui conduit à Chevreuse, d'ailleurs, entre parenthèses, sur la gauche en venant de Dornecy, là, ça a été quand même déjà un plus.
1: Exactement.
0: Au niveau sécurité.
1: Donc il faut qu'on continue sur cette voie avec les moyens que nous avons qui ne sont pas extensibles.
0: Donc c'est dans les 2-3 ans, 4 ans, 5 ans.
1: On va pas parler de calendrier, mais enfin une idée. Il faut déjà lancer les études et puis après trouver les financements.
0: Tout ça en lien avec le département, évidemment, je le répète.
1: Exactement.
0: Donc c'est pas anodin quand même.
1: Je dirais que le temps qu'il faut, et puis il faut prendre le temps parce qu'on va emprunter pour le faire, donc il faut que ça soit durable. Là, si on va prendre des emprunts, on va endetter la commune sur 20, 25 ans, 30 ans. Il faut pas que les aménagements, au bout de 10 ans, ils soient foutus. On n'aura plus l'argent puisqu'on n'aura pas fini de payer ou ce sera d'autres choses qu'on fera pas.
0: C'est pas possible de faire. Hein.
1: Donc, et puis il y a aussi, il faut aussi qu'on essaye d'investir pour les Arméziens et les Arméziennes sur des choses qui se voient. Parce que les précédents mandats, on a fait beaucoup de choses qui ne se voyaient pas. C'est l'enfouissement des réseaux. C'est bien, on est content de ne plus avoir de fil, etc. Mais c'est des sommes énormes et c'est des choses qu'on ne voit pas. Il y a aussi le réseau d'assainissement qui avait été fait du temps de M. Monnen. C'est énorme. Aujourd'hui, on n'aurait plus les moyens de le faire. Donc il a été fait. Ça a endetté la commune, ça a tenu chaud à la commune. Mais pendant ce temps-là, on a des équipements qui n'ont pas été mis à niveau. On peut parler de la mairie. C'est au dernier mandat qu'on a commencé à changer les fenêtres. C'était les mêmes fenêtres que lorsque moi j'étais à l'école. Simple vitrage, etc. On peut parler de la salle des fêtes où il y avait eu, sous d'autres mandats avant, la cuisine qui a été refaite. Et c'est tout. Donc il y a aussi...
0: Un minima, quoi.
1: Un minima. Donc il y a eu beaucoup de travail de fond. Parce que c'est du travail de fond, faire les réseaux. Ça se voit pas, mais ils sont là. C'est du travail de fond qui coûte énormément cher. Et du coup, là, maintenant, il faut qu'on arrive à faire des aménagements pour pas que du travail de fond. Donc.
0: Quel est l'endroit à Arnes qui serait le plus pour vous à mettre en valeur, voire réaménager? Pourquoi vous parliez du parc tout
1: à l'heure. La place de la Fontaine. Donc, c'est vraiment le projet aussi que je souhaiterais refaire sur ce mandat-là. C'est la réhabilitation de la place de la Fontaine. Si on ouvre le lavoir et qu'on revoit l'eau, bah, il faudra qu'on remette en valeur tout ce qu'il y a autour. Mmh. Voilà, vraiment, c'est quelque chose qu'on arrive sur le village. Il faut vraiment que ça soit fleuri avec l'eau. Ça fait l'eau, ça attire. On vous avait parlé de Dornecy. Passe devant le lavoir, on a toujours. prend un petit coup d'œil, ce qui se passe, des fleurs autour du lavoir, etc. Mais en fait, c'est vraiment ce que je souhaite. Alors, il y en a deux. Il y en a un qui va arriver assez rapidement. Donc ça, c'est vraiment un projet pareil à long terme, suivant le fil des finances pour la place de la Fontaine. Mais on va mettre en valeur l'ancien monument aux morts de Arnes, un peu où il y a eu l'accident. Le monument avait été déplacé il y a trois mandats qu'il avait été déplacé au square. Donc du coup, on va remettre à l'honneur un peu les poilus, ce lieu de mémoire. Donc on a prévu de poser quelque chose, d'aménager rapidement cet endroit.
0: De manière à se recueillir plus sereinement.
1: Pour rappeler que c'était un monument aux morts, pour rappeler le sacrifice et donc est très fleuri. Voilà, donc ça va être ça va venir très rapidement le projet.
0: C'est pas faramineux, j'imagine.
1: Le projet est fait.
0: C'est jouable. Ouais.
1: Le projet est fait. Je pense que courant d'année prochaine, ça verra le jour. On va faire des demandes de subventions parce qu'on va montrer sur une carte ce qu'était où était l'ancien monument. Donc voilà, ça, ce sera l'année prochaine.
0: D'accord, ça manque pas de projet, Arme, dites-moi.
1: Ah non, il y a beaucoup. Et puis il y en a d'autres.
0: Il y en aura d'autres, on en parlera au fil des mois à ce même micro. On va vous remercier d'être venu de Arme, c'est quand même vachement loin, quoi. Jusqu'à Clamecy pour parler de votre commune, quoi.
1: Eh bien, merci beaucoup de m'avoir invité.
0: Et puis, quand vous êtes vice-président, je crois, de la communauté de communes des Vaudionnes au Nivernais.
1: Oui, de l'assainissement, oui, en charge de l'assainissement.
0: Eh bien, vous reviendrez nous en parler.
1: Oui, ça sera
0: à l'automne, par exemple.
1: Plaisir. Au mois de septembre, il y aura des travaux, certainement septembre-octobre, sur la commune de Clamecy. Je viendrai vous faire un topo sur les travaux et sur le patrimoine de nos stations d'épuration et de réseau.
0: Eh bien, rendez-vous en septembre ici même, à ce même micro. On vous gardera la place au chaud. Merci, donc à bientôt pour un nouveau Au cœur des villages sur l'antenne de Flotteur FM, bien évidemment.

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2: Bonjour à tous, l'aventure Coupe du Monde terminée pour Team USA malgré la suspension annulée de Folarin Balogun. Les États-Unis se sont lourdement inclinés en huitième de finale de cette Coupe du Monde de football face à la Belgique. Le score 4-1, les Diables Rouges affronteront l'Espagne en quart de finale vendredi. Le Portugal de Cristiano Ronaldo éliminé au forceps par l'Espagne en huitième de finale. La Seleção a été foudroyée par un but dans le temps additionnel. Ce but offre la victoire au partenaire de Lamine Yamal. Le score 1-0. Cédric Jubilard est finalement passé aux aveux. Le peintre plaquiste de 39 ans reconnaît avoir tué son épouse Delphine, qui n'avait plus donné signe de vie depuis la nuit du 15 au 16 décembre 2020. Il s'exprime dans un courrier manuscrit adressé à son avocat, auquel la Dépêche du Midi a eu accès hier. Il reconnaît être à l'origine de la mort de son épouse. Pour les détails, il les donnera au magistrat. Entre angoisse et résignation, les troupes lepenistes attendent ce mardi à 13h30 le délibéré de la Cour d'appel de Paris. Cette décision des juges déterminera l'avenir politique de la leader historique du RN et la campagne présidentielle de 2027 du parti, pour laquelle Jordan Bardella se prépare et prend de plus en plus de liberté. La France entre pleinement dans le troisième épisode de la chaleur de l'été. La vigilance orange canicule s'étend à une soixantaine de départements aujourd'hui, alors qu'elle concernait principalement le sud-ouest et le pourtour méditerranéen. Les fortes chaleurs gagnent du terrain vers le nord et l'est. France alerte sur un nouvel épisode sévère et durable, nécessitant une vigilance particulière, notamment pour les personnes sensibles ou exposées. L'important incendie dans les Pyrénées-Orientales n'est toujours pas fixé. Il a désormais parcouru 4900 hectares, selon le ministre de l'Intérieur. Beyoncé dévoile un nouveau titre pour teaser la réédition de son album B-Day. Le morceau titre est le fruit d'une collaboration, notamment avec Pharrell Williams. La réédition de son deuxième album est attendue pour le 4 septembre prochain, soit 20 ans après sa première parution.

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1: Bernard Thévenet, coureur cycliste, est né en 1948 à Saint-Julien-de-Civry et remportera en 1975 et en 1977 le Tour de France. Nous sommes avec Albine Novarino qui a publié aux éditions Héraclite un livre d'entretien avec Bernard Thévenet, Parcours de vie des terres charolaises aux Champs-Élysées. Bonjour.
2: Bonjour, c'est avec beaucoup de plaisir que je vais pouvoir vous confier quelques anecdotes que Bernard Thévenet m'avait racontées quand nous avons écrit cet ouvrage. Quand Saint-Julien-de-Civry a appris qu'il était vainqueur du Tour de France en 1975, le curé du village a fait sonner les cloches de l'église pendant 2 heures et toute la population était dans la rue extrêmement heureuse. Il faut dire que pendant la messe, le matin, le curé, qui était Pierre-Marie Palot, n'avait pas hésité à recommander à ses ouailles de prier avec ferveur. Il leur avait dit « Priez, mes frères, pour que le bon Dieu envoie ses grâces à notre frère Bernard pour lui éviter chute et crevaison. » J'ai également en mémoire une autre confidence de celui que les Français avaient affectueusement surnommé « Nanar ». Elle concerne les chutes. On le sait, les chutes pour les cyclistes peuvent être dramatiques. Notamment dans les descentes, elles constituent une véritable hantise pour tous les coureurs. Bernard, on le sait, avait chuté notamment dans le col de l'Aubisque, mais il conserve surtout le souvenir d'une descente infernale dans le col de Monté, alors que ses freins ne répondaient plus. Il m'avait paru intéressant de poser à Bernard la question de savoir comment était la vie d'une star et comment elle était quand on avait cessé d'en être une, quand on n'était plus sous les feux des projecteurs. Et voici ce qu'il m'avait répondu. À partir du moment où l'on devient une star, les relations sont beaucoup plus faciles, mais aussi beaucoup plus factices et superficielles. Pour ne pas tomber de haut, il faut s'attendre à ce que ces relations ne durent pas. Elles disparaîtront aussi rapidement qu'elles étaient venues, dès que l'on aura cessé d'être en haut de l'affiche. Les amours, amour entre guillemets bien évidemment, des supportrices et des supporters sont volatiles et éphémères. Mais heureusement, il reste toujours un noyau dur qui ne vous oublie pas, un bataillon de fidèles. Et ce bataillon de fidèles, Bernard le trouve bien évidemment au cœur du Charolais et du Brionnais, là où il est, là où il est implanté dans ce terroir, dans ce territoire qu'il aime beaucoup et dans lequel il revient se ressourcer

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2: Bonjour à tous, jour J pour Marine. Les troupes lepénistes attendent avec angoisse ce mardi à 13h30 le délibéré de la Cour d'appel de Paris. Cette décision des juges va déterminer l'avenir politique de la leader historique du RN et la campagne présidentielle de 2027 du parti pour laquelle Jordan Bardella se prépare et prend de plus en plus de liberté. Cédric Jubilard est finalement passé aux aveux. Le peintre plaquiste de 39 ans reconnaît avoir tué son épouse Delphine, qui n'avait plus donné signe de vie depuis la nuit du 15 au 16 décembre 2020. Il s'exprime dans un courrier manuscrit adressé à son avocat Pierre Debuisson, auquel la Dépêche du Midi a eu accès hier. Il reconnaît être à l'origine de la mort de son épouse. Pour les détails, il les donnera au magistrat. La fumée épaisse et noire a inquiété plus d'un Fréjusien hier. En fin d'après-midi, un incendie s'est déclaré dans un hangar d'environ 1000 mètres carrés situé au niveau de l'avenue Louis-Lépine à Fréjus. Sur place, d'importants moyens humains et matériels ont été déployés. Au total, 48 sapeurs-pompiers mobilisés. Pour rappel, un feu de forêt avait nécessité l'évacuation de plus de 2000 personnes la semaine dernière à Fréjus. Tentative d'intimidation extrêmement dangereuse au vu du début anticipé de la saison des feux dans le sud de l'Hexagone. Dimanche, en début de soirée, les occupants d'un pavillon des quartiers nord de Marseille ont été la cible d'un jet d'objet incendiaire à l'origine d'un bref départ d'incendie. Team USA prend la porte malgré la suspension annulée de Follarin Balogun. Les États-Unis se sont lourdement inclinés en 8e de finale de la Coupe du Monde face à la Belgique, 4-1. Les Diables Rouges affronteront l'Espagne en quart de finale vendredi. Le Portugal de Cristiano Ronaldo éliminé au forceps par l'Espagne en 8e de finale de cette Coupe du Monde de foot. La Seleção a été foudroyée par un but dans le temps additionnel. Ce but offre la victoire au partenaire de Lamine Yamal, le score 1-0. Voilà, c'est la fin de ce flash. Merci de l'avoir suivi.
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1: Les habitants du Plessis, commune de Oignes, vident leurs placards et garages dimanche 12 juillet pour une vente au déballage de 9h à 17h. Des ballons se trouveront bien sûr devant chaque maison participante. Alors venez nombreux si vous voulez chiner quelques placards, quelques garages. Les habitants du Plessis, commune de Oignes, vous attendent dimanche 12 juillet 9h-17h pour une vente au déballage. Grand Méchoui, c'est à Varzy, dimanche 12 juillet. C'est organisé par le comité des fêtes. Ce sera à partir de 12h30 aux grandes promenades de Varzy, comprenant kir, entrée, frites, flageolets, fromage, dessert, café. 25€ sont les vins pour les adultes et 13€ pour les enfants de moins de 12 ans. Les réservations se prennent au plus vite au 03 86 29 49 72 ou encore au 06 76 10 61 02. Le Club des Roches organise cette année un vide-grenier à Surgy. Dimanche 12 juillet, de 6h à 18h, buvette et snack sur place, l'emplacement est gratuit. Pensez à réserver en téléphonant 06 31 26 38 18. Grand feu d'artifice, c'est à Brève. Le rendez-vous est donné le 13 juillet, place François Savary. Juste avant, il y aura bien sûr restauration buvette sur place, retraite au flambeau à 22h30, départ de la mairie et grand feu d'artifice vers 23h. La soirée se terminera et se poursuivra surtout avec Amplitube, sonorisation, animation, karaoké, bal gratuit, ouvert à tous. C'est une soirée organisée par le comité des fêtes de Brève, alors venez nombreux, rendez-vous le 13 juillet. Fête des escargots, c'est à Andry, lundi 13 juillet, place de la mairie. Rendez-vous à partir de 19h avec buvette, escargots, frites, hot dog, fromage, dessert, retraite au flambeau et grand feu d'artifice suivi d'une soirée DJ. C'est organisé par le comité des fêtes d'Andry, alors venez nombreux à cette fête des escargots, lundi 13 juillet, à partir de 19h. Fête champêtre organisée par le CDF, comité des fêtes de Druy-les-Belles-Fontaines, le 14 juillet, rendez-vous midi et soir, restauration et buvette sur place avec structure gonflable, jeux pour enfants et adultes, tombola, crêpes à déguster bien sûr, et en soirée à partir de 22h, retraite au flambeau, 23h, feu d'artifice. C'est donc à Druy-les-Belles-Fontaines, allée des sources, parking gratuit. Vous pouvez bien sûr vous renseigner en téléphonant 06 73 70 17 28. Grande fête nationale du 14 juillet, c'est à Oudan. La commune et l'association Oudan Off vous invitent à célébrer la fête nationale. Au programme des festivités, 15h, jeux pour enfants, balade à poney pour tous les enfants. 16h à 18h, concours de tir à la carabine enfants et adultes. 19h, apéritif citoyen, repas républicain ouvert à tous. En soirée, feu d'artifice et soirée DJ. Participation gratuite pour les habitants de la commune. Participation de 7€ pour les accompagnants extérieurs. Inscription obligatoire auprès de la mairie. Lundi, mardi, jeudi de 14h à 18h ou par téléphone au 09 64 12 58 62. La commune et l'association Oudan Off vous attendent nombreux pour partager ce moment convivial et festif. Le 14 juillet, c'est bien sûr à Oudan. Grand feu d'artifice à Sciez à partir de 23h, ce sera bien sûr le 14 juillet. Mais avant bien sûr, on se retrouve à partir de 19h sur le terrain de pétanque de Sciez pour une soirée conviviale et festive avec au programme buvette et barbecue animé par le comité des fêtes locales, assisté des membres des municipalités de groupements pédagogiques Sciez, Couloutre, Ménestreau et Perrois. Démonstration de country par le Country Club et Sciez. 21h30, retraite au flambeau. Beau, 22h, grand bal gratuit animé par le groupe Elixir. Et à 23h, donc, le fameux grand feu d'artifice. Une programmation, une soirée conviviale et festive. Acier, rendez-vous le 14 juillet. L'association Clé de Varzy vous invite à un pique-nique républicain sorti du sac aux abords de la chapelle Saint-Lazare, mardi 14 juillet à partir de 12h, animation musicale pour votre confort, apportez bien sûr table et chaises pliantes. Ce mois de juillet, laissez-vous séduire par la musique dans le cadre exceptionnel du château de Drouet-les-Belles-Fontaines. Pendant 3 jours, vivez des rendez-vous musicaux ouverts à tous. Vendredi 10 juillet, 20h, découvrez un récital piano et alto consacré au romantisme allemand. Samedi 11 juillet, 20h, retrouvez Roméo et Juliette, l'opéra de Bellini interprété en français. Et dimanche 12 juillet, 10h, place aux plus jeunes avec Babar de Poulenc, un spectacle interactif mêlant musique et dessin où les enfants deviennent acteurs de l'histoire. Un moment magique pour les enfants entre 5 à 10 ans. Est-ce là la beauté du château qui sublime la musique ou la musique qui fait revivre ce joyau du 12e siècle? Les artistes de l'ensemble Ad Alta Voice, dirigé par Maestro Matteo Carminati, vous donnent rendez-vous au château de Drouet les Belles Fontaines pour partager ces instants d'émotion. Venez vivre la musique autrement dans un lieu chargé d'histoire. C'est tout au long d'un week-end, vendredi 10 juillet 20h, samedi 11 juillet 20h également et dimanche 12 juillet 10h. Le comité des fêtes de Chevennes-Changy vous attend nombreux samedi 11 juillet pour leur méchoui. Ce sera à partir de 19h, comprenant apéritif, entrée, agneau cuit à la broche ou poitrine roulée cuit à la broche, pommes de terre, sauce crème, fromage, dessert et café, boissons non comprises, vin rosé ou vin rouge à 8€ la bouteille, 20€ par personne, gratuit pour les moins de 10 ans. Les réservations se prennent auprès de Monsieur Lavaux au 06 78 96 42 41. Alors n'hésitez pas à réserver pour ce méchoui qui vous est proposé samedi 11 juillet 19h à Chevennes-Changy. C'est organisé par le comité des fêtes. Concert voyage baroque avec l'ensemble Impetuosa, participation libre. Le rendez-vous est donné jeudi 9 juillet 19h à l'église de Chalot. Vendredi 10 juillet 19h en l'église de Pouclorme. Samedi 11 juillet 20h à la métairie de Savelot à Ouroux-en-Morvan. Dimanche 12 juillet 18h à l'église de Servon. Et lundi 13 juillet 19h en l'église de Tanay. Un verre de l'amitié sera servi à l'issue de chaque concert. Les renseignements peuvent se prendre au 06 60 70 59 56. Venez fêter le 14 juillet, c'est à Corvol-l'Orgueilleux. Rendez-vous pour un repas avec paella, fromage, tartelette, apéritif offert par la municipalité. 15€ par adulte, 8€ pour les enfants de 6 à 12 ans hors boisson. Inscription règlement en mairie. Attention, les places sont limitées. Alors n'hésitez pas à vous y rendre afin de réserver votre repas du 14 juillet. Ce sera à la salle des fêtes de Corvol-l'Orgueilleux. Vide-grenier, c'est samedi 11 juillet, c'est à Entrain-sur-Noye. C'est organisé par Interanum. Le rendez-vous est donné de 8h à 18h sans réservation, 2€ le mètre linéaire. Vous pouvez vous renseigner au 06 81 36 45 41. Alors venez nombreux au vide-grenier. Samedi 11 juillet, c'est tout au long de la journée, c'est à Entrain-sur-Noye. C'est la fête du Bordelot à Pousseau, samedi 11 juillet. Rendez-vous à partir de 19h30. Il vous sera proposé que des produits locaux, à savoir tech de bœuf de la boucherie Nièvre à Clamcy, andouillette, chipot, merguez de Morvan, charcuterie Salaison, les chèvres des petits cabris de Drouet-les-Belles-Fontaines, frites et pâtisseries maison. À partir de 22h30, lampion et grand feu d'artifice à partir de 23h avec animation, complitube et fête foraine sur place. C'est la fête du Bordelot à Pousseau. C'est samedi 11 juillet. On vous attend nombreux. portes ouvertes du domaine Bel Air, samedi 11, dimanche 12 juillet, de 10h à 20h. C'est à Villiers-sur-Yonne, l'entrée est libre, dégustation gratuite, vente de vin en direct et c'est sans rendez-vous. Romain Desbrosses vous accueille pour vous faire découvrir le domaine, les nouvelles références, pinot noir, melon, chardonnay, dans un cadre rafraîchissant, aux caves voûtées, domaine de Bel Air à Villiers-sur-Yonne. C'est donc tout au long de la journée du samedi 11 et dimanche 12 juillet à Villiers. Donc n'hésitez pas à vous y rendre pour ces portes ouvertes, domaine Bel Air.
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1: Bonjour à tous, étape 4 aujourd'hui du Tour de France entre Carcassonne et Foix. 181 km dans les jambes, au menu un parcours accidenté avec 2700 mètres de dénivelé positif pour les coureurs du Tour. Tadej Pogačar a remporté en patron la troisième étape du Tour hier et prend du coup le maillot jaune de leader. Paul Sexas était encore dans le coup. Le Slovène a été mis en orbite à 300 mètres de la ligne par son coéquipier mexicain Del Toro hier au sommet des Angles pour remporter son premier succès dans cette édition 2026. Il n'y a pas que le Tour de France, il y a aussi le Tour cycliste de Martinique, quatrième étape ce mardi, Fort-de-France-Lorrain, 108 km dans les jambes des coureurs, une étape entre le centre et le nord est au programme. Team USA prend la porte du mondial malgré la suspension annulée de Follarin Balogun. Les États-Unis se sont lourdement inclinés en huitième de finale de la Coupe du Monde face à la Belgique, 4 buts à 1. Les Diables Rouges affronteront l'Espagne en quart de finale vendredi. Le Portugal de Cristiano Ronaldo éliminé au forceps par l'Espagne, justement huitième de finale. La Seleção a été foudroyée par un but dans le temps additionnel, le score 1-0. Après la vente de Ramos à l'AC Milan, le Paris Saint-Germain doit vendre dans les prochains jours son milieu offensif Lee Kang-in. Le Coréen souhaite s'engager avec l'Atlético Madrid. Les discussions entre le Paris Saint-Germain et son homologue espagnol sont en bonne voie. En première ligue, l'attaquante internationale d'origine Guadeloupéenne, Naomi Feller, rejoint le Paris Saint-Germain. L'attaquante internationale française, en fin de contrat avec le Real Madrid, rejoint le Paris Saint-Germain pour un contrat portant jusqu'en 2030. C'est ce qu'annonce le club parisien. Et puis un choc en entrée, il n'y a pas que la Coupe du Monde dans la vie. Il est bientôt l'heure de retrouver notre pain quotidien, la Ligue 1, la vraie. La LFP a officialisé la programmation de la première journée du championnat et ça va commencer par une belle affiche entre l'Olympique de Marseille et Strasbourg au Vélodrome. Rendez-vous le vendredi 21 août à 20h45.
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2: Bonjour à tous, la France entre pleinement dans le troisième épisode de chaleur de l'été. La vigilance orange, canicule, s'étend à une soixantaine de départements aujourd'hui, alors qu'elle concernait principalement le sud-ouest et le pourtour méditerranéen. Les fortes chaleurs gagnent du terrain vers le nord et l'est. Météo France alerte sur un nouvel épisode sévère et durable, nécessitant une vigilance particulière, notamment pour les personnes sensibles ou exposées. Le bilan du double séisme du 24 juin au Venezuela, révisé à la hausse, il s'élève désormais à 3535 victimes. Le communiqué fait état de 16 740 blessés. Les autorités évitent de parler de disparus. Les Nations Unies estiment qu'ils pourraient atteindre 50 000. Au sud de Trinidad et Tobago, la ligne de rivage s'est élevée de 6 mètres après les séismes au Venezuela. Les scientifiques le confirment. Un soulèvement côtier important a traversé le sud du pays, provoqué par les deux séismes meurtriers qui ont secoué donc le Venezuela le 24 juin. Revenir sur 50 ans d'avancées scientifiques pour mieux préparer les crises volcaniques de demain, objectif du colloque international Soufrière 50, ouvert hier au campus de Saint-Claude de l'Université des Antilles. Jusqu'au 10 juillet, conférences, visites de terrain et rencontres institutionnelles. Rythme cette semaine consacré à la compréhension des volcans actifs et à la gestion des risques. Nouvelle panne électrique générale hier à Cuba, annonce la compagnie nationale. La production d'électricité repose à Cuba sur un réseau de 8 centrales thermiques vieillissantes dont certaines ont plus de 40 ans d'exploitation, qui subissent de fréquentes pannes ou doivent être mises à l'arrêt pour des cycles de maintenance. Deux fois plus grand, 80 000 caméras, la RATP se dote d'un nouveau QG sécurité pour assurer la sécurité des futures lignes du Grand Paris Express et renforcer la protection des lignes de métro et de tramway existantes. La RATP et Île-de-France Mobilité viennent d'inaugurer un nouveau QG sécurité, 130 agents s'y relaient jour et nuit. Entre angoisse et résignation, les troupes lepénistes attendent ce mardi à 13h30 le délibéré de la Cour d'appel de Paris. Cette décision des juges déterminera l'avenir politique de la leader historique du RN et la campagne présidentielle de 2027 du parti pour laquelle Jordan Bardella se prépare et prend de plus en plus de liberté. Formation des enseignants, des forces de l'ordre, stage de citoyenneté, le gouvernement présente un plan de 55 mesures contre les discriminations racistes et antisémites. Le plan présente par Aurore Berger prévoit notamment de mettre l'accent sur la formation des chefs d'établissement, des inspecteurs et des futurs enseignants. Cédric Jubilard est finalement passé aux aveux. Le peintre plaquiste de 39 ans reconnaît avoir tué son épouse Delphine, qui n'avait plus donné signe de vie depuis la nuit du 15 au 16 décembre 2020. Il s'exprime dans un courrier manuscrit adressé à son avocat Pierre Debuisson, auquel la Dépêche du Midi a eu accès hier. Il reconnaît être à l'origine de la mort de sa femme. Pour les détails, il les donnera aux magistrats. Il y a le Tour de France, il y a aussi le Tour cycliste de la Martinique. Quatrième étape ce mardi, Fort-de-France-Lorrain, 108,5 km dans les jambes des coureurs. Une étape entre le centre et le nord est au programme. Tadej Pogacar remporte en patron la troisième étape du Tour de France et prend le maillot jaune de leader. Paul Sexas est encore dans le coup. Le Slovène a été mis en orbite à 300 mètres de la ligne par son coéquipier mexicain Del Toro hier au sommet des Angles pour remporter son premier succès dans cette édition de

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3: Aujourd'hui, au micro de Flutter FM, je reçois Maria et Didier, tous les deux membres du bureau du club Jazz et Blues de Clamcy. Bonjour.
4: Bonjour.
5: Bonjour.
3: Alors, vous êtes venus pour nous parler du prochain concert. A contrario, c'est un duo. Je pense que c'est Maria qui va commencer à nous présenter ce duo.
4: Oui, tout à fait. Donc, c'est A contrario avec Sandrine Deschamps au chant et Marie-Christine Daki à la contrebasse. Elles ont deux albums à leur actif. Le premier, c'est A contrario, sorti en 2021, puis D'elle en 2024. Elles veulent surtout rendre hommage à la vie.
3: D'accord.
4: À la liberté d'agir et de bâtir son propre destin. Elles vont interpréter des compositions originales et des standards, mais revisités sur mesure pour cette formation, parce que c'est un peu singulière quand même, une voix et une contrebasse.
3: Oui, oui.
4: Mais j'ai écouté et ça donne quelque chose de très agréable, intimiste, chaleureux. Donc, je conseille de venir à ce concert qui est le 8 juillet dans la salle de l'AMLAC à Clamcy à 21h. Voilà, vous trouverez toute l'info sur le site de l'Office de tourisme de Clamcy.
3: Didier, un petit mot sur cette rencontre, à contrario, donc c'est un duo, on l'a dit, hein, qui se tiendra à l'AMLAC ce mercredi 8 juillet à partir de 20h à Clamcy. On peut parler des tarifs, des réservations?
5: Oui, bien sûr. Alors moi, c'est un duo que je ne connaissais pas, que je vais donc découvrir.
3: Bon,
5: avec les autres auditeurs qui viendront aussi les découvrir. Oui, on peut rappeler que c'est un concert à la salle de spectacle de l'AMLAC. Mm-hmm. Tarif 15€ pour les adultes. Pour les adhérents à notre association, on fait une fleur, on passe à 12€. Et c'est gratuit également pour les mineurs de moins de 16 ans. Voilà, donc comme l'a dit Maria, tous les renseignements sont disponibles à l'Office du tourisme de Clamcy, ainsi que sur les affiches et les flyers qui ont été et qui seront encore distribués d'ici là.
3: N'hésitez pas à aller sur Hello Asso, de toute façon il y aura tous les renseignements et vous pourrez réserver vos places au cas où, puisque ça reste une belle salle, mais attention, les places sont limitées.
5: Il me semble que c'est 90 personnes la jauge, donc oui, quelque chose comme ça, mais... On s'arrangera toujours.
3: Voilà. Donc c'est un concert de voix et contrebasse. C'est organisé par Jazz et Blues à Clamcy. Donc rendez-vous ce mercredi, hein, parce que c'est exceptionnel. D'habitude, les rendez-vous du Jazz du Blues, c'est le dimanche, souvent. Et là, ils vous offrent une soirée conviviale et inoubliable, je pense, ce mercredi 8 à Clamcy, à l'AMLAC. Alors venez nombreux. Tous les membres de l'association vous accueilleront avec plaisir.
5: Absolument.
4: Absolument, oui.
3: Merci en tout cas d'être venu dans les studios de Flutter FM pour présenter ce duo qu'on retrouvera mercredi à Clamcy. À très bientôt.
4: À très bientôt, merci.
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2: Bonjour à tous, la canicule s'étend de jour en jour. Plus de 60 départements sont placés en vigilance orange par Météo-France avec des températures prévues entre 35 et 38 degrés, voire même jusqu'à 41 dans le sud-ouest. Seuls les Hauts-de-France, les côtes de la Manche et la façade est du pays vont rester au-dessous des 35 degrés. Il va faire chaud également sur le pays les prochaines nuits. Reçus ou pas, les résultats du bac tombent aujourd'hui. Les horaires diffèrent selon les académies. Vous serez beaucoup à respecter la tradition. Et allez voir le panneau d'affichage de votre centre d'examen pour les rattrapages. Ça se passe dès demain et jusqu'à vendredi. Dans le plus grand secret, Emmanuel Macron en Syrie. C'est la première visite d'un dirigeant occidental depuis la chute de Bachar al-Assad. Le président est arrivé hier soir à Damas pour défendre une Syrie libre. Sa venue avait été annoncée dimanche par les autorités syriennes, sans en préciser la date, notamment pour des raisons de sécurité. Le courage des sapeurs-pompiers, le feu est toujours d'actualité dans les Pyrénées-Orientales. 10 000 habitants ont quitté leur logement. Les soldats du feu se battent sur place, notamment dans le secteur de Isle-sur-Tête. Le ministre de l'Intérieur Laurent Nunez s'est rendu sur place dans l'Hérault. Deux hommes ont été arrêtés. Ils sont suspectés d'avoir provoqué des incendies. 11 000 hectares sont partis en fumée dans le sud de la France. Le mondial de football et les huitièmes de finale. L'Espagne sort le Portugal sur le fil. Hier soir à Arlington, l'Espagne s'est défaite du Portugal en toute fin de match. 1-0 cette défaite. Ce sont aussi les adieux de Cristiano Ronaldo. À 41 ans, le joueur a annoncé que c'était son dernier mondial après 6 participations en quart. Vendredi, l'Aurora va retrouver la Belgique. Les Diables Rouges ont sorti les États-Unis cette nuit 4-1. À suivre ce soir, Argentine-Égypte à 18h avec un arbitre français. Le dernier huitième de finale, Suisse-Colombie à 22h. Et puis, c'était une série culte dans les années 70-80. La petite maison dans la prairie version 2026 débarque sur Netflix. Voilà, c'est la fin de ce flash. Merci de l'avoir suivi.

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1: Bonjour Johanna.
2: Bonjour Karine.
1: Alors, coup de projecteur sur les visites commentées des jeudis du patrimoine organisées tous les jeudis de fin juin à début septembre. Alors, une question. Quelle est la visite mise en lumière aujourd'hui dans cette chronique?
2: Cette semaine, cap sur Clamecy, pays des flotteurs de bois.
1: Clamecy et le flottage, toute une histoire, hein. Un véritable moteur économique pour la ville et ses alentours. Hein.
2: Oui, tout à fait. À travers cette visite, c'est tout le souvenir des anciens que l'on fait revivre grâce à l'histoire du flottage du bois. Durant plus de 300 ans, le Morvan a ainsi alimenté Paris en bois de chauffage. À la fin du Moyen-Âge, la capitale se développe assez rapidement et voit sa population croître fortement, le bois étant alors le combustible le plus utilisé. Mais à force d'exploiter les forêts autour de la capitale, une véritable pénurie apparaît dès le XVIe siècle. L'épuisement des ressources en région parisienne contraint alors la ville à trouver de nouvelles ressources ailleurs. Il reste cependant un petit problème, comment acheminer le bois jusqu'à Paris? Les forêts du Morvan avec Lyon et le Beuvron, ainsi que leurs nombreux affluents, répondent tout à fait à cette attente. C'est alors de 1549 à 1923 que Clamecy va jouer un rôle central dans le flottage du bois, qui va permettre d'alimenter donc la capitale en bois de chauffage et de four, indispensable aux boulangers, cuisiniers, forgerons, potiers ou encore verriers. Dans les forêts morvandelles, le bois était débité en bûches avant d'être transporté par Lyon jusqu'à Clamecy. Là, il était récupéré dans l'eau, puis trié et enfin stocké en pile. Ensuite, les flotteurs formaient de véritables trains de bois destinés à rejoindre Paris. Son déclin va s'amorcer au cours du 19e siècle avec le transport par péniche et l'avènement du charbon qui supplée le bois de chauffage.
1: Aujourd'hui encore, il est vrai que le flottage fait partie de l'identité locale. On le retrouve au musée de Clamecy avec une salle qui lui est entièrement consacrée, mais aussi non loin de notre studio à l'espace flottage, tenu par la confrérie Saint-Nicolas et l'association Flottescale.
2: Oui, il y a aussi une véritable complémentarité avec les visites de la scientifique qui permettent de comprendre le flottage directement dans la ville, au plus près des lieux où il s'est déroulé. Il faut également savoir que depuis 3 ou 4 ans, l'association Flottescale, la confrérie Saint-Nicolas et la société scientifique, avec d'autres associations comme les Radeliers de la Loue et les Radeliers de la Durance, travaillent de concert pour faire inscrire le flottage et le radelage au patrimoine culturel immatériel en France. Une étape essentielle pour espérer obtenir ensuite sa reconnaissance par l'UNESCO.
1: Alors, quels sont les lieux incontournables de la ville pour comprendre l'histoire du flottage de bois?
2: Tout d'abord, depuis la place des promenades, on profite d'un point de vue remarquable sur Clamecy. Le port des Jeux, le Pertuis et l'ancien quartier des flotteurs se dévoilent alors en un seul regard. Parfait pour une petite introduction sur l'histoire du flottage. Ensuite, nous descendrons pour découvrir ces lieux de plus près.
1: Il faut dire qu'au niveau de l'écluse, vous êtes aux premières loges pour évoquer les liens entre le canal, Lyon et l'histoire du flottage.
2: Ah, c'est sûr. Ici, on remonte un peu le fil de toute l'aventure du flottage, du départ des bûches dans le Morvan jusqu'à leur arrivée à Paris. On y découvre aussi le quotidien souvent rude des flotteurs, la construction des impressionnants trains de bois, et on comprend aussi comment l'essor du canal du Nivernais a peu à peu marqué la fin de cette activité. C'est à cet endroit qu'une véritable mer de bûches en provenance du Morvan arrivait. Le vacarme des bûches qui s'entrechoquait devait être impressionnant. Pour aider les visiteurs à imaginer cette scène aujourd'hui disparue, nous nous

0: appuyant souvent sur des cartes postales anciennes. Les images sans le son. Les bûches étaient ensuite sorties de l'eau et transportées à l'aide de brouettes afin d'être triées puis empilées sur les berges. Il fallait quand même agir vite car à leur arrivée au Pertuis, elles s'accumulaient parfois en une couche de 1 à 2 mètres d'épaisseur. Certaines bûches finissaient au fond de l'eau. Et pour les repêcher, les flotteurs procédaient à ce qu'on appelle la pêche au canard.
1: Un nom assez original, mais qui parle de lui-même et permet d'imaginer facilement la scène. Alors cap sur Paris avec ses étonnants trains de bois, de gigantesques convois flottants.
0: Absolument Karine, dites voir, vous maîtrisez parfaitement le sujet j'ai l'impression. En fait en septembre, Lyon redevenait navigable et c'est à ce moment-là que les fameux trains de bois étaient assemblés. Ils étaient ensuite convoyés par les flotteurs jusqu'à Paris, au port de Charenton. Là, les trains de bois étaient démontés, les bûches nettoyées puis entassées en d'immenses piles qu'on appelait des théâtres.
1: Combien de temps fallait-il aux flotteurs pour acheminer un train de bois jusqu'à Paris ?
0: Alors 11 jours de navigation jusqu'à Paris, puis 4 jours de retour à pied vers Clamecy. C'est un peu plus rapide maintenant pour rejoindre la capitale. Hein.
1: C'est sûr, mais au fond, qui étaient vraiment ces flotteurs ?
0: Les flotteurs étaient des hommes courageux, rudes, aventuriers, solidaires et parfois révoltés. Ils formaient un groupe très soudé, marqué par un métier d'exigence qui demandait à la fois une grande force physique et un véritable savoir-faire technique. Ils vivaient essentiellement regroupés dans un seul et même quartier, le faubourg de Bethléem, qui constituait un véritable monde à part. Très organisés, ils avaient même créé leur propre confrérie Saint-Nicolas, une société de secours mutuel qui venait en aide aux malades, aux veuves et aux ouvriers en difficulté. Cette solidarité se manifestait aussi lorsqu'ils devaient faire face aux compagnies et aux entrepreneurs de flottage. Et en plus, leurs allers-retours réguliers à Paris leur permettaient aussi de découvrir de nouvelles idées, notamment les courants libéraux du XVIIIe siècle. Et enfin, leur quotidien était aussi rythmé par des moments de fête, de convivialité comme les charivaris ou encore les joutes.
1: Clamecy, pays des flotteurs de bois, c'est quand même une visite qui donne l'eau à la bouche.
0: Oui, tout à fait.
1: Merci Johanna.
0: Merci Karine. Et rendez-vous très bientôt pour une nouvelle chronique.
2: 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Informations et réservations auprès de l'Office de tourisme de Clamecy, au 9 rue du Grand Marché, par téléphone au 03 86 27 02 51. 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
3: Bonjour à tous. Elle a quitté l'audience sans faire de déclaration. Marine Le Pen a été condamnée en appel ce mardi à 3 ans de prison, dont un ferme sous bracelet électronique dans l'affaire des assistantes eurodéputées du Front National. Sa peine d'inéligibilité ayant déjà été effectuée, la présidente du Rassemblement National s'exprimera ce soir aux 20h de TF1 au sujet de sa candidature à la présidentielle 2027. Autre actualité, justice avec les aveux de Cédric Jubilard dans l'affaire de la disparition de Delphine Osaguel. Après 5 années d'interrogatoire et de silence, l'ex-mari a reconnu avoir tué la jeune femme après une énième dispute conjugale. Des aveux synonymes d'énième forme de manipulation d'après la partie civile représentée par les cousins, oncles, tantes de Delphine ainsi que son amant. 61 départements sont classés en vigilance canicule par Météo France ce lundi. Des températures qui pourraient atteindre les 41 degrés, notamment en Nouvelle-Aquitaine. Le taux de réussite provisoire au baccalauréat s'établit à 85,5%, annonce le ministre de l'Éducation nationale, Edouard Geffray. Le chiffre est quasi stable par rapport à l'année dernière estimée, soit 85,75%. On termine avec du sport, du cyclisme avec la 4e étape du Tour de France entre Carcassonne et Foix. 34 coureurs figurent dans le groupe de tête avec plus de 4 minutes d'avance sur le peloton. Parmi eux, des Français, notamment Kevin Vauclin et le champion de France Romain Grégoire. Il reste moins de 80 km. Et puis football, les dernières rencontres des 8e de finale se disputent aujourd'hui à 18h. L'Argentine affronte l'Égypte. À 22h, la Suisse affronte la Colombie dans une rencontre qui s'annonce plus équilibrée. La nuit dernière, à Seattle, les États-Unis pays hôtes ont été sèchement battus par la Belgique 4-1 et disent au revoir à la compétition. Les Diables Rouges, eux, auront pour adversaire l'Espagne, champion d'Europe en titre. Fin de cette édition. Très bonne fin d'après-midi à tous.
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2: Il est tout juste 18h, excellent début de soirée en compagnie de Flotteur FM. 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
1: Votre rendez-vous concernant la lettre d'information de l'AMLAC, et je suis bien sûr en compagnie de Nathalie Dapoigny, responsable de l'AMLAC, pour nous en parler. Le programme de cet été, les différents événements proposés à l'AMLAC. Bonjour Nathalie.
2: Bonjour Karine, bonjour les auditeurs.
1: Donc des événements prévus pour ce mois de juillet, ce mois d'août, beaucoup de rendez-vous à ne pas manquer.
2: Oui, tout à fait. Encore une activité riche à l'AMLAC comme un peu partout dans la ville. Mais moi, je vais parler surtout aujourd'hui de ce qui se passe

0: accueilli les représentants de l'association il y a pas longtemps.
1: Vincent, donc, Denise, voilà pour donc, nous en parler. Ouais.
0: Donc je sais qu'il y aura une petite chronique pour détailler plus le programme. Donc en tout cas, ils attendent les publics nombreux. Le samedi 11 juillet, à partir de 19h, c'est un événement gratuit. Vous allez pouvoir retrouver des concerts, des food trucks, des rétrospectives. Voilà, donc ça sera une journée et une soirée très riche et en événements et en émotion.
1: En émotion, oui, tout à fait.
0: Juste avant, on aura aussi notre autre partenaire, l'association Jazz et Blues à Clamcy, qui propose un concert, donc c'est un duo voix et contrebasse, donc qui s'appelle A Contrario. Donc ça, ce sera dans la salle de spectacle de l'AMLAC, mercredi 8 juillet à 21h. Vous pouvez aussi réserver soit sur l'adresse mail jazzetblues@clamcy.com ou sur le site Hello Asso. Donc n'hésitez pas, aussi une belle proposition de l'association Jazz et Blues à Clamcy. Ensuite, on se reportera donc à la fin du mois, donc toujours avec l'association Jazz et Blues à Clamcy. Donc ce sera du 27 juillet jusqu'au 1er août. Donc l'association Jazz et Blues accueille sa traditionnelle masterclass de jazz et de blues. Donc ce sont des participants qui s'inscrivent et qui participent à un stage avec différents intervenants musicaux. Et puis le soir, il y a des restitutions en ville. Donc des concerts qui vont être proposés le mercredi 29, le jeudi 30 et le vendredi 31 juillet sur le parvis de la mairie. S'il fait pas beau, le lieu de repli, ce sera la salle de spectacle de l'AMLAC. Et puis également aussi une restitution le 1er août donc dans la salle de spectacle de l'AMLAC. Vous pouvez également réserver donc au contact que je vous ai indiqué tout à l'heure. Donc soit Hello Asso, soit jazzetblues@clamcy.com. Voilà, donc c'est un bel événement qu'on a plaisir aussi à accueillir depuis quelques années maintenant. Ensuite, on aura au mois d'août donc l'association Kino Moutarde. Donc là, c'est la deuxième édition. Hein, mm-hmm. Ça sera la deuxième année que nous les accueillons. Le service municipal de l'AMLAC les accompagne donc sur le site de l'AMLAC du 4 au 8 août. Donc pour une semaine de création de courts-métrages. Donc là, pareil, ce sont des stagiaires qui s'inscrivent et qui toute la semaine font preuve de créativité et d'inventivité pour créer les plus beaux courts-métrages ou les plus originaux. Et c'est toujours assez étonnant d'ailleurs ce qu'ils arrivent à sortir en quelques jours. Et il y aura une restitution gratuite, donc une projection pour le rendu final à l'AMLAC le samedi 8 août à partir de 20h avec une buvette, un food truck sur place et de quoi en prendre plein les yeux. On terminera la saison estivale de juillet-août avec un stage de théâtre donc, qui sera mené par Eve Perreur de la Compagnie des Sauces. Donc Eve, c'est une comédienne que l'on accompagne depuis quelques mois. Hein, donc la ville accompagne sa première création qui s'appelle Orgueilleuse. Et en parallèle donc, de cette création, donc, on a accueilli Eve plusieurs fois en résidence cette année dans le cadre de sa création. Et là, elle propose pour les jeunes âgés de 15 à 25 ans de participer gratuitement à un stage qui aura lieu du 24 au 28 août de 10h à 17h à l'AMLAC hein, avec possibilité d'apporter un repas tiré du sac pour le midi. Et là bah, c'est à partir d'entretien, donc il y a un atelier technique qui est proposé aussi le 21 juillet à 11h, donc n'hésitez pas à vous rapprocher du bureau d'accueil de l'AMLAC dont je donnerai les coordonnées tout à l'heure pour avoir plus de renseignements. Donc c'est une semaine qui sera consacrée à créer des formes artistiques courtes, que ce soit théâtrale, musicale, mimée ou chantée, individuelle ou en groupe, et puis avec l'idée de restitution dans l'espace public à Clamcy, donc le samedi 29 août. Voilà, donc pour plus de renseignements sur cette proposition de stage, donc vous pouvez appeler le bureau d'accueil de l'AMLAC au 03 86 27 94 96 ou bien nous envoyer un mail à toutattaché@lamlac.mairieclamcy@orange.fr. Voilà, j'évoque très rapidement les activités qui sont accueillies. Donc comme je l'ai dit plusieurs fois, hein, l'AMLAC a aussi cette vocation de mettre à disposition ses locaux pour plusieurs associations locales et dans le cadre de déploiement d'activités telles que le bridge, le tarot, des cours de langue, des cours de français, vraiment beaucoup d'activités, pas mal d'entre elles.

0: ben, font une petite pause estivale, hein, donc vous pourrez les retrouver à la rentrée, sauf le club de bridge qui lui continuera à jouer donc pendant l'été, les mardis et les jeudis de 14h à 17h. Voilà, pour les autres activités, bah pareil, n'hésitez pas à venir vous renseigner vers nous, puis nous pourrons vous communiquer les coordonnées de chacun des responsables d'atelier. Voilà, et puis on se retrouvera ensuite à la rentrée de septembre pour de nouvelles aventures. Je précise aussi que le studio de musique, donc qui est mis à disposition gratuitement pour des répétitions et qui est équipé notamment d'une batterie, d'un clavier et d'un système son, est aussi disponible. Alors peut-être plutôt sur la période estivale après le 15 août, hein, il y a encore des créneaux disponibles, parce que jusqu'à cette date, donc les locaux, comme je vous le disais, sont mis à disposition pour notamment les trois gros événements que sont les 50 ans de la CL, le masterclass jazz et blues et pour l'association Kino Moutarde.
1: Donc cette lettre d'information de l'AMLAC, bien sûr, est disponible également en téléphonant ou en comment ?
0: Oui, tout à fait. Hein. Si vous souhaitez recevoir la lettre d'information de l'AMLAC, alors c'est très simple, soit pareil, vous appelez au bureau d'accueil, donc 03 86 27 94 96, ou bien vous nous envoyez un petit mail en nous demandant de bien vouloir vous intégrer à notre liste de diffusion. Ainsi vous pourrez recevoir donc notre lettre qui est trimestrielle, donc la prochaine elle balayera septembre, octobre, novembre, voilà, pour tous les prochains événements de la rentrée. Voilà.
1: Merci Nathalie, donc un beau programme pour cet été en tout cas, beaucoup de festivités encore.
0: On ne va pas s'ennuyer.
1: Voilà, tout au moins déjà à l'AMLAC, bien sûr, d'autres événements.
0: Oui, bien sûr,
1: en dehors de l'AMLAC.
0: La ville, voilà. La ville de Clamecy est très riche en événements et il y a beaucoup d'initiatives. Et puis je sais qu'il y a beaucoup de personnes qui passent sur l'antenne de Flotteur FM pour venir parler des événements et de toute la force qu'il y a sur la ville.
1: À très bientôt.
0: À bientôt Karine et bel été.
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1: Grand feu d'artifice, c'est à Brève. Le rendez-vous est donné le 13 juillet, place François Savary. Juste avant, il y aura bien sûr restauration buvette sur place, retraite au flambeau à 22h30, départ de la mairie et grand feu d'artifice vers 23h. La soirée se terminera et se poursuivra surtout avec Amplitube, sonorisation, animation, karaoké, bal gratuit, ouvert à tous. C'est une soirée organisée par le comité des fêtes de Brève, alors venez nombreux, rendez-vous le 13 juillet. Fête des escargots, c'est à Andry, lundi 13 juillet, place de la mairie. Rendez-vous à partir de 19h avec buvette, escargots, frites, hot dog, fromage, dessert, retraite au flambeau et grand feu d'artifice suivi d'une soirée DJ. C'est organisé par le comité des fêtes d'Andry, alors venez nombreux à cette fête des escargots, lundi 13 juillet, à partir de 19h. Grande fête nationale du 14 juillet, c'est à Oudan. La commune et l'association Oudan Off vous invitent à célébrer la fête nationale. Au programme des festivités, 15h, jeux pour enfants, balade à poney pour tous les enfants. 16h à 18h, concours de tir à la carabine enfants et adultes. 19h, apéritif citoyen, repas républicain ouvert à tous. En soirée, feu d'artifice et soirée DJ. Participation gratuite pour les habitants de la commune, participation de 7 euros pour les accompagnants extérieurs. Inscription obligatoire auprès de la mairie, lundi, mardi, jeudi de 14h à 18h ou par téléphone au 09 64 12 58 62. La commune et l'association Oudan Off vous attendent nombreux pour partager ce moment convivial et festif. Le 14 juillet, c'est bien sûr à Oudan. Grand feu d'artifice à Sciez à partir de 23h, ce sera bien sûr le 14 juillet. Mais avant, bien sûr, on se retrouve à partir de 19h sur le terrain de pétanque de Sciez pour une soirée conviviale et festive avec au programme buvette et barbecue animé par le comité des fêtes locales, assisté des membres des municipalités de groupements pédagogiques Sciez, Couloutre, Ménestreau et Pérois. Démonstration de country par le Country Club et Sciez. 21h30, retraite au flambeau, 22h, grand bal gratuit animé par le groupe Elixir et à 23h, donc le fameux grand feu d'artifice. Une programmation, une soirée conviviale et festive à Sciez. Rendez-vous le 14 juillet. L'association Clé de Varzy vous invite à un pique-nique républicain sorti du sac aux abords de la chapelle Saint-Lazare, mardi 14 juillet à partir de 12h, animation musicale pour votre confort, apportez bien sûr table et chaises pliantes. Portes ouvertes du domaine Bel Air, samedi 11, dimanche 12 juillet, de 10h à 20h. C'est à Villiers-sur-Yonne, l'entrée est libre, dégustation gratuite, vente de vin en direct et c'est sans rendez-vous. Romain Desbrosses vous accueille pour vous faire découvrir le domaine, les nouvelles références, pinot noir, melon, chardonnay, dans un cadre rafraîchissant, aux caves voûtées, domaine de Bel Air à Villiers-sur-Yonne. C'est donc tout au long de la journée du samedi 11 et dimanche 12 juillet à Villiers, donc n'hésitez pas à vous y rendre pour ces portes ouvertes domaine Bel Air. C'est la fête du Bordelot à Pousseau, samedi 11 juillet. Rendez-vous à partir de 19h30. Il vous sera proposé que des produits locaux, à savoir steak de bœuf de la boucherie Nièvre à Clamcy, andouillette, chipot, merguez de Morvan charcuterie Salaison, les chèvres des petits cabris de Druy-les-Belles-Fontaines, frites et pâtisseries maison. À partir de 22h30, lampion et grand feu d'artifice à partir de 23h avec animation, Amplitube et fête foraine sur place. C'est la fête du Bordelot à Pousseau. C'est samedi 11 juillet. On vous attend nombreux. Le comité des fêtes de Chevennes-Changy vous attend nombreux samedi 11 juillet pour leur méchoui. Ce sera à partir de 19h, comprenant apéritif, entrée, agneau cuit à la broche ou poitrine roulée cuit à la broche, pommes de terre, sauce crème, fromage, dessert et café, boissons non comprises, vin rosé ou vin rouge à 8€ la bouteille, 20€ par personne, gratuit pour les moins de 10 ans. Les réservations se prennent auprès de Monsieur Lavaux au 06 78 96 42 41. Alors n'hésitez pas à réserver pour ce méchoui qui vous est proposé samedi 11 juillet 19h à Chevennes-Changy. C'est organisé par le comité des fêtes. Vide-grenier, c'est samedi 11 juillet, c'est à Entrain-sur-Noye. C'est organisé par Interanum. Le rendez-vous est donné de 8h à 18h sans réservation, 2€ le mètre linéaire. Vous pouvez vous renseigner au 06 81 36 45 41. Alors venez nombreux au vide-grenier, samedi 11 juillet, c'est tout au long de la journée, c'est à Entrain-sur-Noye. Ce mois de juillet, laissez-vous séduire par la musique dans le cadre exceptionnel du château de Druy-les-Belles-Fontaines. Pendant 3 jours, vivez des rendez-vous musicaux ouverts à tous. Vendredi 10 juillet, 20h, découvrez un récital piano et alto consacré au romantisme allemand. Samedi 11 juillet, 20h, retrouvez Roméo et Juliette, l'opéra de Bellini interprété en français. Et dimanche 12 juillet, 10h, place aux plus jeunes avec Babar de Poulenc, un spectacle interactif mêlant musique et dessin où les enfants deviennent acteurs de l'histoire. Un moment magique pour les enfants entre 5 à 10 ans. Est-ce là la beauté du château qui sublime la musique ou la musique qui fait revivre ce joyau du 12e siècle? Les artistes de l'ensemble Ad Alta Voice, dirigé par Maestro Matteo Carminati, vous donnent rendez-vous au château de Druy-les-Belles-Fontaines pour partager ces instants d'émotion. Venez vivre la musique autrement, dans un lieu chargé d'histoire. C'est tout au long d'un week-end, vendredi 10 juillet 20h, samedi 11 juillet 20h également et dimanche 12 juillet 10h. Venez fêter le 14 juillet, c'est à Corvol-l'Orgueilleux. Rendez-vous pour un repas avec paella, fromage, tartelette, apéritif offert par la municipalité. 15€ par adulte, 8€ pour les enfants de 6 à 12 ans hors boisson. Inscription au règlement en mairie. Attention, les places sont limitées. Alors n'hésitez pas à vous y rendre afin de réserver votre repas du 14 juillet. Ce sera à la salle des fêtes de Corvol-l'Orgueilleux. Concert voyage baroque avec l'ensemble Impetuosa, participation libre. Le rendez-vous est donné jeudi 9 juillet, 19h à l'église de Chalot. Vendredi 10 juillet, 19h en l'église de Pouclorme. Samedi 11 juillet, 20h à la métairie de Savelot à Ouroux-en-Morvan. Dimanche 12 juillet, 18h à l'église de Cervon. Et lundi 13 juillet, 19h en l'église de Tanné. Un verre de l'amitié sera servi à l'issue de chaque concert. Les renseignements peuvent se prendre au 06 60 70 59 56.
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2: Bonjour à tous. Elle a quitté l'audience sans faire de déclaration. Marine Le Pen a été condamnée en appel ce mardi à 3 ans de prison, dont un ferme sous bracelet électronique dans l'affaire des assistantes eurodéputées du Front National. Sa peine d'inéligibilité ayant déjà été effectuée, la présidente du Rassemblement National s'exprimera ce soir aux 20h de TF1 au sujet de sa candidature à la présidentielle 2027. Autre actualité, justice avec les aveux de Cédric Jubilard dans l'affaire de la disparition de Delphine Osaguel. Après 5 années d'interrogatoire et de silence, Marie a reconnu avoir tué la jeune femme après une énième dispute conjugale. Des aveux synonymes d'énième forme de manipulation d'après la partie civile représentée par les cousins, oncles, tantes de Delphine ainsi que son amant. Anna Jo, maire de Mazan dans le Vaucluse, poursuivie pour acquisition, détention et diffusion d'images à caractère pédopornographique, sera jugée au mois d'août. L'homme de 67 ans a été présenté au tribunal de Carpentras ce lundi. Il a obtenu un délai pour préparer sa défense. Il est placé sous contrôle judiciaire avec interdiction de paraître dans la commune de Mazan et d'exercer une activité au contact de mineurs. Le procès des streamers Naruto et Safin se poursuit ce mardi devant le tribunal correctionnel de Nice. Les deux hommes sont jugés pour des violences et humiliations diffusées en direct sur internet, visant notamment Jean Pormanov, décédé lors d'un live l'été dernier. Le procureur a requis ce matin 30 mois de prison, dont 18 mois avec sursis probatoire et une amende de 30 000 € contre Naruto. La procureure a requis 18 mois de prison avec sursis probatoire et 15 000 € d'amende contre l'autre streamer impliqué, Safin. Contre les deux, il a aussi été demandé une interdiction à vie de publier sur les plateformes. Dans l'actualité, la police nationale ukrainienne annonce l'arrestation de 2 hommes accusés d'avoir tué la suspecte recherchée après la tentative d'assassinat de l'oligarque ukrainien Vadim Ermolev à Monaco. Le corps de la femme identifiée comme Anastasia Berezovska a été retrouvé en Ukraine. La loi légalisant l'euthanasie et le suicide assisté ont été rejetées au Sénat. Les parlementaires de la Chambre haute ont décidé de rejeter le texte sans même en débattre. Le texte reviendra à l'Assemblée nationale la semaine prochaine pour une ultime lecture et un vote définitif des députés qui l'ont déjà adopté à 2 reprises. 61 départements sont classés en vigilance canicule par Météo France ce lundi. Des températures qui pourraient atteindre les 41 degrés, notamment en Nouvelle-Aquitaine. Le taux de réussite provisoire au baccalauréat s'établit à 85,5%, annonce le ministre de l'Éducation nationale, Édouard Geffray. Le chiffre est quasi stable par rapport à l'année dernière estimée, soit 85,75%. Le Comité international olympique assouplit les sanctions visant la Russie. Dès les Jeux de Los Angeles en 2028, les sportifs russes pourront à nouveau participer aux compétitions par équipe, comme le football, le basket ou le volley, et disputer les qualifications olympiques. En revanche, le retour du drapeau et de l'hymne russe n'est pas encore acté. Le CIO impose également un programme renforcé de contrôle antidopage pour les athlètes russes avant leur réintégration complète. Depuis 2022 et les bombardements dans le Donbass, la Russie figure parmi les nations blacklistées par le monde. On termine avec du sport, du cyclisme avec la 4e étape du Tour de France entre Carcassonne et Foix. 34 coureurs figurent dans le groupe de tête avec plus de 4 minutes d'avance sur le peloton. Parmi eux, des Français, notamment Kevin Vauclin et le champion de France Romain Grégoire. Il reste moins de 80 km. Et puis football, les dernières rencontres des 8e de finale se disputent aujourd'hui. À 18h, l'Argentine affronte l'Égypte. À 22h, la Suisse affronte la Colombie dans une rencontre qui s'annonce plus équilibrée. La nuit dernière, à Seattle, les États-Unis pays hôtes ont été sèchement battus par la Belgique 4-1 et disent au revoir à la compétition. Les Diables Rouges, eux, auront pour adversaire l'Espagne, champion d'Europe en titre. Fin de cette édition. Très bonne fin d'après-midi à tous.

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2: Et on se retrouve pour votre programme cinéma en compagnie de Damien. Salut Damien.
3: Salut Eva.
2: Et donc on débute par le dernier film Disney, Toy Story 5.
3: Film d'animation, aventure, comédie familiale réalisé par

0: reste là, je vais avec eux.
1: Tu crois que j'en suis pas capable?
0: Oui, je
2: suis dans une
1: jolie pomme chaude. Que c'est bon de les revoir se disputer.
0: Ça m'avait manqué aussi.
3: Et de retour pour vous parler du dernier film Toy Story 5.
4: Ce cinquième opus a été mis en chantier pour les 30 ans de la saga Toy Story. Eh oui, déjà 30 ans. Un clin d'œil assumé par Pixar qui en profite pour questionner l'évolution du jeu sur 3 générations d'enfants. Détail qui a beaucoup fait réagir, Woody apparaît dans la bande-annonce avec une légère calvitie. Un clin d'œil amusant au fait que le personnage et la saga vieillissent avec leur public. Ironie du sort, Buzz l'éclair, symbole de modernité dans le premier film, pourrait se retrouver dépassé par des technologies bien plus avancées, un joli retournement de situation 30 ans après ses débuts. D'ailleurs, le grand antagoniste du film s'appelle Lilypad, une tablette en forme de grenouille ultra connectée avec laquelle Bonnie joue sans cesse. Elle incarne la concurrence directe des jouets traditionnels, au point de menacer leur existence même auprès des enfants. Donc vous l'aurez compris, Toy Story fait du Toy Story, on s'intéresse à la vie des jouets bien entendu. Eh bien, grand bouleversement, puisque dans le monde moderne, les jouets sont électroniques. Eh bien, venez suivre les nouvelles aventures de Buzz, Woody, Jessie et toute la bande. On n'oublie pas Monsieur Patate. Je vous invite donc à découvrir Toy Story 5 sur nos écrans.
3: Et nous poursuivons avec le film Des Mignons et des Monstres.
4: Donc, film d'animation, aventure, comédie familiale, de nationalité américaine et française, il faut le rappeler. Réalisé par Pierre Coffin et Patrick Delage. Et c'est un film des 6 ans. Pierre Coffin et Alexandre Astier prêtent leur voix pour Les Mignons. Une histoire aussi rocambolesque qu'absurde, mais bien sûr totalement véridique, qui raconte comment les Mignons, partis à la conquête d'Hollywood, sont devenus des stars de cinéma, pour finalement tout perdre en libérant au passage une bande de monstres déchaînés avant de s'unir pour tenter de sauver la planète de ce nouveau désastre à leur actif.
5: James, tu es promis à faire de grandes choses.
6: Yeah.

0: Et nous vous parlons de ce film d'animation dès 6 ans.
1: Les Mignons sont apparus pour la première fois au cinéma dans Moi moche et méchant en 2010. Ces petites créatures jaunes ont vite conquis le cœur du public et sont revenues dans les suites avant d'avoir droit à leur propre franchise lancée en 2015. Des Mignons et des Monstres est donc le troisième volet de la saga. C'est la première fois que Pierre Coffin réalise seul un film de la saga. Il connaît très bien l'univers des Mignons puisqu'il a co-réalisé 4 films de la franchise et prêté sa voix aux petits personnages dans tous les opus. Cette expérience lui a permis de développer de nouveaux personnages sous un angle inédit en délaissant le trio habituel, Kevin, Stuart et Bob, pour se consacrer à deux nouveaux venus, James et Henry. Donc vous l'aurez compris, derrière les Mignons, il y a surtout Pierre Coffin, qui prête sa voix aux Mignons depuis le départ en fait. Et c'est la première fois que là, il réalise un film entièrement consacré aux Mignons. Bon ben on connaît Kevin, Stuart et Bob, il va falloir les laisser un peu de côté, ce trio, je dirais maléfique, se concentrer sur les deux nouveaux, James et Henry. Je vous invite à découvrir les grosses bêtises des Mignons au cinéma Casino de Clamecy.
0: Et nous poursuivons votre programme cinéma avec un film proposé en version française et version sous-titrée. On l'appelait Robin des Bois.
1: Film d'action-aventure thriller américain réalisé par Michael Sarnowski avec Hugh Jackman, Jodie Comer ou encore Bill Skarsgård. C'est un film interdit aux moins de 12 ans avec avertissement. Hanté par son passé après une vie de crime et de violence, Robin des Bois est laissé pour mort à l'issue d'un combat qu'il pensait être le dernier. Recueilli par une femme mystérieuse, il se voit offrir une ultime chance de rédemption.
2: J'aide ceux qui viennent sur cette île. Les jeunes changent le cours des choses.
3: J'ai tué tellement de gens que je ne peux pas les compter. C'est une malédiction. Il y a des gens maléfiques là-bas. J'ai peur que nos anciens crimes la poursuivent.
0: Et nous vous parlons du film, on l'appelait Robin des Bois, interdit aux moins de 12 ans avec avertissement.
1: Le réalisateur Michael Sarnowski ne voulait pas raconter une nouvelle aventure héroïque de Robin des Bois, mais plutôt explorer ses derniers jours. L'idée lui

0: est venu d'une ancienne ballade du XIVe siècle évoquant la mort du hors-la-loi dans un prieuré. Fasciné depuis l'enfance par cette version beaucoup plus sombre du mythe, le réalisateur a imaginé un Robin vieillissant, hanté par ses crimes. Pour donner au film une dimension réaliste et viscérale, le réalisateur a choisi de tourner en Irlande du Nord. Il voulait des décors naturels capables de traduire la rudesse du XIIIe siècle sans artifice numérique. Plusieurs scènes ont d'ailleurs été filmées dans les mêmes régions que Game of Thrones. L'équipe a privilégié des lieux bruts, souvent battus par le vent et la pluie, afin de renforcer l'aspect crépusculaire du récit. Donc vous l'aurez compris, c'est pas un Robin des Bois auquel vous attendez, prince des voleurs. Là, c'est plutôt sur la fin de sa vie. Et donc après des années à commettre des crimes, à une vie de violence, eh bien on retrouve un Robin des Bois qui essaye d'acheter sa rédemption. Je vous invite à découvrir s'il y arrive au cinéma Casino de Clamecy.
1: Et nous poursuivons avec le film Disclosure Day, donc un film en version française et version sous-titrée.
0: Donc c'est le dernier film de Steven Spielberg, science-fiction thriller américain, avec Emily Blunt, Josh O'Connor ou encore Colin Firth. Si tu découvrais que nous ne sommes pas seuls, si on te le montrait, te le prouvait, ça te ferait peur? Les gens ont le droit à la vérité. Elle appartient à 7 milliards de personnes. Chaque seconde nous rapproche de l'inévitable Disclosure Day.

0: voici en ce qui concerne la science-fiction thriller de Spielberg, Disclosure Day, et nous poursuivons avec Bangoom.
1: Film d'épouvante horreur science-fiction américain réalisé par Ken Pearson avec Chiwetel Ejiofor, Renate Reinsve et Marc Duplass. Attention, film interdit aux moins de 12 ans avec avertissement. Une étrange porte apparaît dans le sous-sol d'un magasin de meubles ouvrant sur un réseau infini de chambres interconnectées où le temps se courbe et où, plus effrayant encore que de se perdre, plane le sentiment qu'une chose est aux aguets.
2: Remontez-moi, remontez-moi, allez !
3: Vous voyez quoi ?
4: Toutes ces pièces, cet endroit les a construites. C'est comme un labyrinthe qui n'en finit pas. Par moments, j'ai peur de me perdre.

0: De retour pour ce film interdit au moins de 12 ans avec avertissement, un film bien sûr épouvante horreur.
1: Avant d'être un long métrage produit par A24, Backrooms était une série de vidéos créées sur YouTube par Ken Pearson. Ceux qui connaissent pas son pseudo, c'est Ken Pixel, alors âgé de seulement 16 ans. Son premier court métrage, conçu comme un simple test d'effet visuel, est devenu viral en quelques jours. Avec Backrooms, Ken Pearson signe son tout premier long métrage à seulement 20 ans. Cette précocité lui permet de devenir le plus jeune cinéaste à réaliser un film pour A24. Soucieux de préserver l'identité de son œuvre originale, il a participé à toutes les étapes de la fabrication, des décors aux effets visuels en passant par la musique. D'ailleurs, les backrooms n'ont pas été créés uniquement en images de synthèse. Plus de 2800 mètres carrés de décors ont été construits sur 4 plateaux de tournage, recouverts de milliers de mètres carrés de papier peint et de moquettes. Leur configuration labyrinthique était si complexe que la production a dû distribuer des cartes aux techniciens et aux acteurs pour éviter qu'ils ne s'égarent dans les backrooms. Donc là, c'était une petite anecdote, je trouvais ça sympa, qu'on donne une carte aux techniciens et aux acteurs pour pas se perdre dans un décor, parce que le principe des backrooms, c'est que justement, c'est labyrinthique, et cet effet angoissant, labyrinthique, il fallait une carte pour se repérer sur le plateau. J'insiste sur le fait que Ken Pearson, alias Ken Pixel sur YouTube, je vous invite à aller découvrir son travail, c'est génial, il a 20 ans, et il a participé à tout le processus de construction de son film. Donc comme quoi, on peut être jeune, avoir des supers idées, passer de YouTube et devenir un réalisateur à 20 ans. Il n'y a aucune contre-indication. Donc, ben, je vais dresser un petit message d'espoir. Les jeunes, faites des films.
0: Et toujours pour notre programme Cinéma de Clamcy, nous poursuivons avec un film proposé en version française et version sous-titrée, Le Virtuose.
1: Un thriller américain réalisé par Daniel Roer avec Léo Woodall, Dustin Hoffman ou encore Havana Rose Liu. Doté d'une ouïe exceptionnelle, un jeune accordeur de piano voit sa vie basculer lorsque son talent attire l'attention de criminels qui l'entraînent dans une série de cambriolages de plus en plus risqués. Malgré lui, il s'enfonce dans un engrenage dangereux qui pourrait lui coûter bien plus que sa liberté.
2: Tu les enlèves jamais ?
3: Non. J'ai l'hyperacousie. Je suis allergique au bruit fort.
4: Y a quelqu'un ?
5: Vous en avez pour longtemps, c'est bruyant.
6: Le temps qu'il faudra, à moins que tu nous ouvres le coffre. C'est pas vrai.
0: Et de retour, bien sûr, pour ce thriller américain.
1: Le Virtuose a été pensé comme une expérience sensorielle centrée sur le son. Alors là, j'insiste parce que c'est plutôt dur en fait au cinéma de partir du pitch qu'on va faire un film sur le son puisqu'on montre des images. Mais c'est le deuxième volet d'un film où on associe l'image et le son, ce qui fait l'image animée et donc le cinéma. Le réalisateur souhaitait immerger le spectateur dans la perception auditive du héros. Les effets sonores traduisent ainsi ses douleurs et ses perceptions altérées. Le sound design joue un rôle narratif aussi important que l'image. Une approche rare qui rapproche le film d'une œuvre presque auditive. L'une des idées les plus singulières du Virtuose repose sur un lien inattendu. L'accordage de piano et le perçage de coffre-fort reposent tous deux sur une écoute fine et d'une grande précision. Ce parallèle a structuré l'intrigue et influencé la mise en scène. Le film joue ainsi constamment sur cette dualité entre art et crime, une trouvaille narrative qui a séduit toute l'équipe, qui séduira tous les spectateurs qui viendront voir le Virtuose.
0: Et nous poursuivons avec le film Le Vertige.
1: Film d'animation comédie français. Alors c'est un peu bizarre de le dire, mais vous verrez, c'est quand même super. C'est un film de Quentin Dupieux avec Alain Chabat, Jonathan Cohen et Anaïs Desmoustiers. Jacques se rend chez son ami Bruno pour lui annoncer une nouvelle importante. L'humanité tout entière vit dans une simulation.
7: Ah, c'est une fille en plus.
8: Attends, ça y est, on est parents là ?
9: Là, t'as rien vu de bizarre.
8: Bah, c'est pas bizarre, elle a accouché, quoi, c'est la nature.
9: Tu captes pas le concept de simulation, je vois bien.
8: Non, mais si, bien sûr que si, je capte, ça va, oh, c'est bon, hein, tout est réel, je suis pas débile.
9: Non, rien n'est réel.
8: Je te le dis, tu vas être une maman exceptionnelle, j'en suis certain, tu commences hyper bien.
7: C'est vrai.
8: 100%.
0: Et de retour pour ce film d'animation comédie française.
1: Donc Le Vertige, il est né de l'envie de Quentin Dupieux de mélanger un jeu vidéo avec un film existentiel. Il désirait s'essayer à l'animation pour mieux la détourner et faire un film qui parlerait de la réalité et de problèmes existentiels. Il déclare « C'est ce croisement de genres qui m'est venu, un film d'animation existentielle avec une mise en scène de film basique. Et j'avais l'image de ce vieux jeu vidéo, GTA Vice City, une évolution de GTA qui commençait à être jolie avec de belles lumières. C'est une image qui me fait vibrer. » Si le cinéma d'animation n'a cessé de progresser au fil des années et bénéficie désormais d'une technologie de pointe, Le Vertige est bien éloigné des maîtres étalons du genre, comme le reconnaît son réalisateur. Moi, je ne veux pas faire de blockbuster, donc j'ai inventé un truc cohérent avec ma façon de travailler. Il explique comment s'est déroulé le tournage sur lequel il a collaboré avec 5 jeunes diplômés des Gobelins. Donc l'école des Gobelins, c'est une école d'animation en France, et donc encore une fois, il a sollicité des jeunes pour réaliser les images. Il déclare, on a mis au point une méthode qui me permettait de filmer exactement comme sur un petit plateau de cinéma. On posait des caméras virtuelles et je les plaçais pour que ça ressemble à mes films sans aller dans la surenchère. Avec l'animation on peut tout faire, mais moi je suis resté dans une mise en scène avec peu de possibilités. Donc là vous l'aurez compris, pour Le Vertige en fait Quentin Dupieux est parti de l'effet inverse de l'animation, c'est-à-dire aujourd'hui c'est des technologies ultra poussées avec des rendus, on croirait presque sur certains films d'animation que c'est réel. Et bah lui non, il est reparti en arrière, il s'est dit moi je veux faire un film existentiel basé sur un jeu vidéo, et en fait il s'est dit quoi de mieux que d'intégrer des gens dans une réalité qui est une simulation. Et donc pour vous donner une autre petite anecdote, pour pousser le curseur jusqu'au bout, Quentin Dupieux à Cannes a fait la promotion de son film également en images d'animation, et il l'avait dit, bah moi je trouvais qu'à Cannes en fait on s'ennuyait un peu, que c'était toujours pareil, on proposait toujours les mêmes bandes annonces, les mêmes interviews. Donc là il dit je débarque avec un truc un peu frais, où en fait bah je pense que c'est la dernière fois que vous verrez une interview en animation à Cannes. Mmh. Et voilà, il a poussé le curseur jusqu'au bout de son idée. Je vous invite à découvrir Le Vertige, parce que certes déconcertant, mais très très très sympa à venir voir.
0: Et nous poursuivons avec le rendez-vous Little Film Festival et on retrouve Animaux Rigolos.
1: Exactement, donc c'est un film d'animation familiale réalisé par Philippe Watts, Alexandra Allen et Myriam Schott, et c'est un film de nationalité britannique, portugaise et française. Préhistorique ou domestique, rigolo ou ramolo, minuscule ou noctambule, ces animaux-là font un sacré gala.
0: C'était donc Animaux Rigolos dans le cadre du Little Film Festival. Et nous terminons avec le rembobinage d'été avec un film en VO sous-titré Genius.
1: Genius, c'est un biopic drame de Michael Grandage avec Colin Sears, Jude Law et Nicole Kidman. C'est un film de nationalité britannique et américaine que nous vous proposons en collaboration avec Rue des Livres. Écrivain à la personnalité hors du commun, Thomas Wolfe est révélé par le grand éditeur Maxwell Perkins, qui a découvert Scott Fitzgerald et Ernest Hemingway. Wolfe ne tarde pas à connaître la célébrité, séduisant les critiques grâce à son talent littéraire fulgurant. Malgré leurs différences, l'auteur et son éditeur nouent une amitié profonde, complexe et tendre, qui marquera leur vie à jamais.
0: Et je vous le rappelle, c'est donc le rembobinage d'été en film en VO sous-titré Genius, qui est un biopic drame. Et je vous rappelle les autres films à l'affiche cette semaine. On retrouve Toy Story 5, qui est un film d'animation familiale dès 6 ans. Des Mignons et des Monstres, également film d'animation familiale dès 6 ans. On retrouve également un film en version française et version sous-titrée. On l'appelait Robin des Bois, interdit aux moins de 12 ans avec avertissement. C'est un film d'action aventure thriller américain. On retrouve le dernier film de Steven Spielberg, Disclosure Day. C'est un film proposé en version française et version sous-titrée, film de science-fiction thriller. On retrouve Backrooms, interdit aux moins de 12 ans avec avertissement. C'est un film épouvante horreur science-fiction américaine. Le Virtuose, un film également en version française et version sous-titrée, c'est un thriller américain. Le Vertige, un film d'animation comédie française. Et je vous rappelle le rendez-vous du Little Film Festival, Animaux Rigolos, qui est donc un film d'animation familial. Et rendez-vous la semaine prochaine.
1: Salut.

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1: Et bienvenue tout le monde. C'est reparti pour une nouvelle sélection Dancefloor Express avec des hits, des nouveautés et également pas mal de surprises. Encore une fois à vous faire découvrir cette semaine. Et notamment dans les starting blocks, Alok, gros clin d'œil au tube de Moloko avec Jess Glynne, Summer's Back. On écoutera Beyoncé, Henri PFR, David Guetta et One Republic, I Don't Wanna Wait. Dans un instant c'est Disturbed, remixé par Cyril, la reprise de ce grand classique, The Sound of Silence. Et on commence avec une version très sympa, plutôt orientée latino, de Sabrina Carpenter, Espresso. C'est travaillé par Huda Pudia.

dans Dance Floor Express. C'est une version spéciale A Bar Song, mais retravaillée façon house. Soyez les bienvenus. Pour le prochain quart d'heure, je vous propose qu'on se fasse plaisir avec une sélection assez orientée caliente. Je vous ai préparé Don Omar et Lucenzo, Danza Kudulo 2024, mais le remix Dance Floor Express. On écoutera Floyd Minor et Chris MJ Gata Only, Bob Sinclair remixé, un petit peu tribal, D-Gain. Et là, c'est retravaillé par le DJ français Mathieu Cosse. Imagine, voici Carbone.

Codino nous a ressorti ce grand classique, notamment à la période disco chantée par Boney M avec les voix là de Blender et Ragdoll. Sonny, I love you. Juste avant, c'était Dacha, Austin et puis Cyril, le hit Stumbling In, remixé par Emitch. On clôture déjà cette sélection et là, c'est un grand retour vers les années 90. Ça devrait rappeler des souvenirs à ceux qui ont quelques années derrière eux. Stream nous ressort Wakefield avec le hit Saturday Night.

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